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4: Bonjour à toutes et à tous, bonjour Hippolyte.
5: Bonjour Charlotte, bonjour à tous et bon réveil sur France Musique.
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4: Dans la matinale de ce jeudi, à 8h20, dans Maxi Classique, Max Dosolm rend hommage au réalisateur Jean-Paul Rapneau, disparu mardi. Il se penche sur la musique de l'un de ses films les plus célèbres, Le Hussard sur le Toit.
5: À 7h40, nous recevons René Koering, le directeur artistique du concours international de direction d'orchestre, Yevgeny Svetlanov.
4: À 8h45, le grand retour de Roselyne Bachelot pour sa chronique. Elle nous propose un petit débrief de son été musical.
5: À 6h40 et 8h40, dans la revue de presse, nous parlons de la disparition de Jean-Paul Rapneau, celle de Cassandra Wilson, mais aussi de salles de cinéma qui se portent beaucoup mieux.
4: Et bien sûr, tous nos rendez-vous habituels, La Voix Mystère à 6h55 et 7h55, Les Cancans du Classique à 7h20 et Le Pas de Côté d'Hippolyte à 8h10.

0: s'intensifier dans les mois qui viennent, de quoi alimenter des phénomènes météo extrêmes. L'Organisation météorologique mondiale alerte sur les risques à venir. Et puis, un rapport de police espagnole qui sème le doute sur le rôle des forces de l'ordre marocaines à Ceuta. Fin juillet, cette enclave espagnole a été confrontée à un afflux de migrants. Le rapport évoque la permissivité du dispositif policier et un déploiement sensiblement plus réduit que d'habitude. Le gouvernement espagnol veut en savoir plus sur ce contenu, alors que le Premier ministre Pedro Sanchez doit prendre ce matin la parole devant les députés.
1: Olivier Denray, l'actualité, c'est également la rencontre entre Emmanuel Macron et le nouveau Premier ministre britannique.
0: Après avoir inauguré hier avec le roi Charles III l'exposition autour de la tapisserie de Bayeux, Emmanuel Macron a rendez-vous tout à l'heure à Londres avec Andy Burnham. Les deux hommes vont parler d'immigration, de l'Union européenne et de la guerre en Ukraine. Le chef du gouvernement qui a remplacé Keir Starmer en juillet dernier affirme que 10 ans après le Brexit, eh bien, les Britanniques en ont assez des divisions. Il souhaite, dit-il, que nous travaillions plus étroitement avec l'Union européenne. Enfin, la police allemande dit avoir identifié l'ADN de 2 hommes suspectés d'avoir amené cet été un drone chargé d'explosifs à l'aéroport de Leipzig. Les 2 individus qui ont quitté le pays avaient un passeport russe. Outre-Rhin, la presse affirme qu'un autre drone a été découvert un peu plus tard près de cet aéroport particulièrement stratégique pour l'armée allemande et l'OTAN. Berlin a annoncé avant-hier des mesures de rétorsion contre Moscou. 6h32 sur France Musique, la météo du jour, c'est avec vous Hippolyte Pérez.
1: Un temps bien gris recouvre ce matin le quart nord-ouest du pays, de la Bretagne et du Poitou-Charentes jusqu'à la frontière belge, avec des brouillards vers la Vendée et un peu de pluie près de la Manche. Le soleil domine partout ailleurs, des éclaircies gagnent ensuite du terrain par le sud, mais le ciel reste chargé de la Bretagne aux Hauts-de-France. Le vent souffle jusqu'à 60 km/h dans le nord, Mistral et Tramontane atteignent 50 km/h dans le sud-est. Il fait 10 à 24 degrés au lever du jour, 22 à 28 l'après-midi du nord au sud. Merci Olivier, on vous retrouve à 7h pour le journal.
0: À tout à l'heure.
2: Et on commence en rendant hommage à Jean-Paul Rapneau. On écoute la musique de l'un de ses films, La Vie de Château.

0: On se réveille ensemble sur France Musique avec le thème principal de La Vie de Château, film réalisé par Jean-Paul Rapneau. Nous avons appris hier la mort du cinéaste et nous lui rendrons hommage tout au long de cette émission.
1: Il est 6h35 et pour se réveiller, on continue de se réveiller. Et bien la musique de Johann Strauss, fils.

0: Johann Strauss, fils à Nun Polka, opus 117, Polka française, Karl Böhm dirige l'orchestre philharmonique de Vienne. Et Charlotte est en train de me dire, c'est trop mignon ça, c'est
1: exactement.
0: Trop bien pour le matin.
1: Ah ouais, c'est une musique très agréable pour prendre son café. Hippolyte, excellent choix. En tout cas, merci d'écouter France Musique. Il est 6h40, l'heure des titres de l'actualité musicale et culturelle.
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1: Et dans l'actualité culturelle et musicale aujourd'hui.
0: C'est dans tous les journaux la disparition de Jean-Paul Rapneau, réalisateur du Hussard sur le toit, de Cyrano de Bergerac et de La vie de château. Il est mort ce mardi à l'âge de 94 ans.
1: Autre disparition, dans le New York Times, on apprend celle de la grande chanteuse de jazz Cassandra Wilson, morte à l'âge de 70 ans.
0: À la une de ce jeudi également, la publication de la première sélection des écrivains en lice pour le prix Goncourt, parmi eux Sonia De Villers, Yannick Enel et Philippe Jaénada.
1: Et une bonne nouvelle, les salles de cinéma se portent mieux.
0: Nous développerons tous ces sujets dans la revue de presse de 8h40.
1: La musique d'un film réalisé par Jean-Paul Rapneau, celle de Cyrano de Bergerac, elle est signée Jean-Claude Petit.

0: La musique du film Cyrano de Bergerac de Jean-Paul Rappeneau, une musique signée Jean-Claude Petit.
1: Une musique que vous avez déchiffrée au piano, vous m'avez dit. Vous
0: l'avez exactement, déjà joué au piano. Je vois que vous retenez bien tout ce que je vous raconte.
1: Absolument, il est 6h45.
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0: Notre nouveauté disque du jour, Hippolyte.
1: C'est le premier prix du concours Long Thibaud de l'an dernier. Seon Kim sort demain un disque consacré à l'œuvre de Frédéric Chopin et de Gabriel Fauré. C'est son premier disque à Seon Kim. Il le dédie à la première ville européenne dans laquelle il s'est produit, qui est également la ville où se trouve son nouveau label. C'est Paris, c'est là que ma vie a changé, confie-t-il. À propos de Chopin et de Fauré, Seon Kim admire, je le cite, le charme et la délicatesse en voûtant de Fauré qu'il oppose à la poésie et au drame de son prédécesseur romantique. Je vous propose, Charlotte, qu'on l'écoute, Seon Kim, dans cette étude, Les abeilles de Frédéric Chopin.

0: Étude numéro 14 en fa mineur, opus 25, numéro 2, l'étude Les abeilles de Frédéric Chopin.
1: Et on les entend bourdonner, ces petites abeilles.
0: Entend bourdonner. On vient d'avoir un doute d'ailleurs. Est-ce que les abeilles bourdonnent?
1: Exactement.
0: Ou est-ce que c'est que les bourdons?
1: Il paraît qu'elles vrombissent aussi.
0: Elles vrombissent aussi, elles meuglent un peu tout. Et puis, Seon Kim, dans ce nouveau disque, a aussi enregistré, puisqu'il sort demain, un arrangement de la chanson de Charles Trenet, intitulée En avril à Paris. Et c'est le pianiste Alexis Weissenberg qui a signé cet arrangement. Écoutez.

0: En avril, à Paris, c'est le titre d'une chanson de Charles Trenet dans un arrangement d'Alexis Weissenberg, interprété par le jeune pianiste Seyoun Kim. Seyoun Kim qui s'était d'ailleurs produit à la Rock d'Anthéron cet été dans un concert dédié aux lauréats du concours Lontibo.
1: Merci d'écouter France Musique. Bon réveil en notre compagnie et en celle de Fanny Ardant qui était hier midi l'invitée de Jean-Baptiste Urbain.

0: et baiser un peu. Baiser tout le temps.
1: Dites donc, Hippolyte, c'est un petit peu osé votre choix. C'était Baiser tout le temps, Fanny Ardant, Alex Baupin.
2: Et elle vient de me dire, Charlotte, vous venez de me dire, et tu me laisses le désannoncer.
1: Oui, je n'étais pas très contente. Merci, Hippolyte.
2: 6h55, merci d'écouter France Musique, il est l'heure de jouer.
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2: Alors, qu'est-ce qu'on gagne aujourd'hui, Charlotte ?
1: Eh bien, à gagner Ravel, The Flute Album, avec Julien Bodiment à la flûte, Célia Onetto Ben Saïd au piano et la mezzo-soprano Karine Dehé. C'est un album paru chez Aparté Musique. Alors, pour participer, il faut identifier la voix mystère. Dans un instant, nous envoyez votre réponse à l'adresse musiquematin@radiofrance.com et surtout, n'oubliez pas vos coordonnées postales.
2: Écoutez bien.
4: Ma sœur Hélène, qui avait donc 95 ans et qui était ma sœur aînée, c'était une femme remarquable. Petite vie et grand personnage. Et quand on côtoie toute sa vie, comme ça, des gens proches, on ne se rend pas compte de leur qualité tellement.
2: Charlotte, vous avez une petite idée ?
1: Pas du tout, moi je trouve jamais la voix mystérieuse.
2: Non, moi non plus,
1: c'est trop dur.
2: C'est Yacine Bouzard qui les trouve pour nous, mais nous on n'y arrive pas. C'était la version courte, une version plus longue sera proposée dans une heure. On vous donnera aussi quelques indices, ce sera à 7h55. La réponse de la voix mystère d'hier, c'était Lino Ventura, et notre grande gagnante, et Martine Fernoux.

0: Le Kyrie Eleison de la petite messe solennelle de Rossini avec le chœur de chambre du RIA de Berlin dirigé par Marcus Creed avec Philippe Mayer et Philippe Moll au piano, Ryoko Moruka à l'harmonium.
1: On écoutait cela parce que l'harmonium sera à l'honneur tout à l'heure dans Allegretto, l'émission de Denisa Kershova. Ce sera à 10h30 sur France Musique.
0: A tout de suite.
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1: Merci d'écouter France Musique. Très bon réveil. Il est bientôt 7h.
0: Le journal est présenté par Olivier Denré. Bonjour Olivier.
3: Bonjour Charlotte, bonjour à toutes et à tous. Les écolos, la décroissance veulent nous crever, nous devons leur faire la peau. Prononcé le 19 novembre 2025, le jour de son élection à la tête de la coordination rurale, cette phrase vaut aujourd'hui un procès à Bertrand Ventot. Il est jugé à Auch, dans le Gers. Le président du deuxième syndicat agricole français va donc devoir répondre du chef de provocation publique et directe, non suivi des faits, à commettre un crime ou un délit. Anne Fauquemberg.
4: Plusieurs associations environnementales seront sur les bancs des parties civiles, dont France Nature Environnement.
5: On sera là pour témoigner des pressions qu'on subit et on sera là pour montrer que c'est grave.
4: Anne Rock, la juriste de l'association, attend beaucoup de ce procès. Il faut dire qu'il fait suite à de nombreuses plaintes qui n'avaient pas donné lieu à un procès. Sa tenue aujourd'hui est donc très importante, estime-t-elle.
5: Ce syndicat n'a pas assez de limites imposées par la justice et par l'État, tout simplement, qui parfois les faire parce qu'ils sont très intimidants et qu'ils peuvent bloquer des routes, etc. Que les mêmes limites qui nous sont imposées, nous, si on prend des paroles publiques, ce qui est parfaitement normal, se soient aussi imposées à ce syndicat.
4: De son côté, Bertrand Ventot, le président de la coordination rurale, dit se sentir bâillonné. Il explique n'avoir visé personne en particulier dans ses propos, mais plutôt une idéologie.
6: Vous avez d'un côté les gens qui prônent la décroissance, c'est leur droit, et d'autres qui disent en fait on doit s'adapter au changement climatique et on doit anticiper et pouvoir stocker de l'eau, utiliser des molécules qui ont été interdites et qui sont possibles dans d'autres pays européens. Donc c'est un débat idéologique et il a toute sa place à exister.
4: Le président de la coordination rurale risque jusqu'à 5 ans de prison et 45 000 euros d'amende. Bertrand Ventot, qui sera de nouveau devant la justice demain, vendredi, à Limoges cette fois-ci. Il sera jugé en appel dans une affaire d'outrage et menace envers des représentants de l'État.
3: Et puis le monde agricole va devoir patienter avant de connaître les détails du plan d'aide promis par le gouvernement. Ce plan d'urgence devait être annoncé aujourd'hui, mais l'exécutif a décidé de prendre son temps. Les discussions ne sont pas terminées, précise le ministère de l'Agriculture dans un message envoyé hier aux médias. Arnaud Rousseau, le patron de la FNSEA, espère des réponses dans les tout prochains jours.
0: Des milliers de manifestants ont défilé hier contre le gouvernement espagnol accusé de couvrir le régime marocain.
3: Soutenu par la droite et l'extrême droite, ces manifestants ont réagi aux révélations de la presse. Les journaux affirment que des rapports de police accusent le Maroc d'avoir laissé faire, voire provoqué l'afflux massif de migrants dans l'enclave espagnole de Ceuta. Un mois après cette crise, ils sont encore des milliers sur place. La plupart d'entre eux dorment dans les rues ou sur les plages. Ce matin, le Premier ministre Pedro Sanchez doit défendre sa gestion de ce dossier ultra sensible devant les députés espagnols. L'ADN de deux hommes ayant un passeport russe a été identifié par la police allemande qui enquête sur le drone chargé d'explosifs découvert cet été sur l'aéroport de Leipzig. Et au Outre-Rhin, les médias précisent que ces deux individus ont réussi à quitter le pays.
0: Après l'éducation nationale, c'est le ministère de la Transition écologique qui a été victime d'une cyberattaque.
3: Oui, ce sont les messageries du ministère qui ont été ciblées hier, précisent les autorités françaises. Plusieurs sites internet ont également été touchés, dont celui qui gère les consultations publiques en matière d'environnement. gouvernement. Cette attaque sophistiquée a été revendiquée sur un forum criminel par un utilisateur anonyme. Il affirme détenir désormais des milliers de données. À suivre à 7h20 sur France Musique, les cancans du classique. Ce matin, Charlotte Landru-Chandès, vous revenez sur l'histoire d'amour à sens unique entre le compositeur Alfred de Musset et la cantatrice Pauline Viardot.
0: Oui, on garde encore un petit peu le suspense jusqu'à 7h20. Merci Olivier, on vous retrouve à 7h30 pour le flash.
1: Très bon réveil en notre compagnie dans la prochaine demi-heure. Fauré, Vivaldi et Pauline Viardot.

0: et ça swing avec le pianiste Benjamin Grosvenor. C'était Boogie Woogie de Marton Gould. Ça vous a plu, Hippolyte?
1: Mais beaucoup. C'est très énergique pour se réveiller le matin.
0: Ah oui,
1: merci,
0: c'est
1: Charlotte.
0: Parfait. Il est quasiment 7h06. On quitte la France.
1: La Minute du Monde nous emmène aujourd'hui à Venise, où nous étions hier. Nous y restons parce que nous y étions très très bien. À Venise, il est comme ici 7h06. Bienvenue sur le Grand Canal. Chaque année, le premier dimanche de septembre, la ville célèbre la Regata Storica, sa grande régate historique dont les origines remontent au XIIIe siècle. Tout commence par un défilé de bateaux du XVIe siècle, dorés et sculptés, avec à leur bord des rameurs en costume d'époque. Viennent ensuite les vraies courses à l'aviron, disputées entre les quartiers de la ville. Les balcons des palais se couvrent de tentures colorées. Les familles s'installent sur le rive. C'est ce qu'on appelle la Regata Storica.
0: Il est superbe votre accent, Hippolyte.
1: Je l'ai bien travaillé.
0: Alors on reste à Venise et puis cette fois-ci nous sommes en compagnie de Forêt.

0: En sourdine, extrait des 5 mélodies de Venise de Gabriel Fauré. C'est un texte de Paul Verlaine qui était interprété par la mezzo-soprano Adèle Charvet et le pianiste Florian Caroubi, que nous écoutions pour illustrer notre Minute du Monde en ce jeudi.
1: Musique Matin, 6h39, Charlotte Landru-Chandès, Hippolyte Pérez.
2: Nous sommes le jeudi 3 septembre 2026, il est 7h10.
0: C'est exactement il y a 1436 ans, jour pour jour, que le pape Grégoire Ier a été élu. En 590, la peste ravage Rome et emporte le pape Pélage II. D'un même élan, le clergé, le sénat et le peuple se tournent vers Grégoire. Mais lui n'en veut pas. Ancien préfet de Rome, il a tout quitté pour se faire moine, et le cloître est précisément ce à quoi il aspire. Devenir pape, c'est retomber dans le fardeau qui l'a fui, avec en plus les tracas de l'administration. La tradition raconte alors que le nouveau pape se serait enfui. Il a écrit à l'empereur Maurice, empereur byzantin, parce que Rome était devenue byzantine, il écrit à l'empereur pour le supplier de ne pas confirmer son élection, mais le préfet de Rome intercepte la lettre et la remplace par une autre qui demande le contraire. Le nouveau pape, Grégoire Ier, est donc élu, mais à la fin, il s'enfuit, un peu comme dans le film Habemus Papam de Nanni Moretti. Dans ses lettres, Grégoire Ier se plaint vraiment d'avoir été arraché à la paix du monastère. Il compare sa charge à une tempête qui le jette loin d'un rivage tranquille. Et le titre qu'il se choisit, Servus Servorum Dei, serviteur des serviteurs de Dieu, que les papes portent encore, dit cette même humilité. Il voit le pontificat comme un poids et non comme un honneur.

0: L'île inconnue, issue des Nuits d'été d'Hector Berlioz, Bernard Haitink dirigeait le Concerttreba d'Amsterdam qui accompagnait la soprano, vous me disiez plutôt vos sopranos.
1: Moi je dirais plutôt mezzo-soprano, voilà.
0: Anne Meret, c'est vous Charlotte, la spécialiste du chant.
1: Oh bah écoutez, oui j'aime bien, j'aime beaucoup Anne Meret, j'aime beaucoup les Nuits d'été, puis en plus L'île inconnue c'est ma préférée, alors là vous me faites encore une fois un cadeau Hippolyte. Alors on va poursuivre avec un peu de baroque car vous adorez le baroque.
0: Ah oui, complètement.
1: Voici Vivaldi.

0: Le violoniste Théotime Langlois de Swart aux côtés du consort, c'était le premier mouvement du concerto pour violon en ut majeur de Vivaldi, tiré de son superbe album à Théotime Langlois de Swart, Concerti per una vita.
1: Il est 7h20 sur France Musique. C'est la musique qui annonce tout. Charlotte, tous les jours à 7h20, vous nous racontez une histoire croustillante, sulfureuse ou un fait divers, une indiscrétion de la musique classique. Ça s'appelle les cancans du classique. Et aujourd'hui, Charlotte, on parle d'Alfred de Musset qui s'est montré un tantinet maladroit avec Pauline Viardot.
0: Et oui, le poète a toujours été un grand admirateur de la Malibran, immense cantatrice du début du 19e siècle, sorte de rockstar de l'époque. À sa mort en 1836, comme tous ses fans, Musset est dévasté. Alors vous vous demandez peut-être pourquoi je vous parle de la Malibran alors qu'on a annoncé Pauline Viardot.
1: Non.
0: Eh bien en fait, ah, vous ne le demandez pas. Bon,
1: mais,
0: bah, je vais quand même vous le dire, Hippolyte. En fait, Pauline Viardot n'est autre que la sœur de la Malibran. C'est sa petite sœur et c'est elle qui va prendre sa place. Elle va chanter, elle chante très très bien. Et en fait, dans le cœur du public, elle va voilà, vraiment prendre la place de sa sœur. Alors Alfred de Musset est si enthousiaste quand il entend Pauline Garcia, elle s'appelle Garcia à l'époque, qu'il va jusqu'à lui organiser son premier concert parisien. Ironie du sort, il s'y est pris trop tard pour réserver sa loge et a manqué l'événement dont il était lui-même l'organisateur, dont il a fait lui-même la promotion. Alors Musset est si dépité, il tient tellement à écrire une critique que Pauline accepte de lui redonner le même concert en privé, il en a de la chance. Et Musset va écrire « Mademoiselle Garcia chante comme elle respire, quoi qu'on sache qu'elle n'a que 17 ans, son talent est si naturel qu'on ne pense même pas à s'en étonner. »
1: Bon là, clairement, Musset a l'air très amoureux de Pauline, mais Pauline, elle aime qui ?
0: Alors Pauline, en fait, elle a grandi dans un monde d'adultes et elle est très mature pour son âge. Elle est très au courant des ragots qui circulent dans les salons et en particulier sur Musset. Et Musset a une réputation de séducteur. Quand il a l'audace de demander Pauline en mariage, c'est la goutte de trop. Pauline et sa mère s'indignent, hors de question d'épouser un homme aussi volage. Par ailleurs, Musset n'attire pas tellement Pauline. Il n'a pas 30 ans que son visage est déjà très abîmé par une vie dissolue. Il a les paupières rougies, les dents et les doigts jaunis par le tabac. Alors, bon, ça peut être une raison pour laquelle Pauline n'est pas très attirée, mais si elle est aussi remontée contre lui, et c'est aussi bien à quoi s'en tenir, eh bien en fait c'est à cause, ou plutôt grâce à l'écrivaine George Sand. Les deux femmes sont depuis peu devenues très très proches, très amies. Et quelques années plus tôt, George Sand a elle-même été la maîtresse malheureuse de Musset. Elle sait parfaitement qu'il ne conviendrait pas à son amie. Au contraire, pour Pauline, il faut un mari stable, quelqu'un de rassurant, pour qu'elle puisse entièrement se vouer à son art. Et cela tombe bien, George Sand connaît le prétendant idéal, il s'agit de Louis Viardot, le directeur du théâtre italien.
1: C'est pas de chance pour Musset. Merci Charlotte. Prochain cancan, lundi à 7h20. Et en attendant, on écoute, j'imagine, une petite mélodie de Pauline Viardot.
0: Absolument.

0: La mezzo-soprano Cecilia Bartoli, accompagnée au piano par Myung Moon Chung. C'était les très enthousiasmantes filles de Cadix de Pauline Viardot.
1: 7h25 sur France Musique. Tous les jours, nous vous présentons les collections de France Musique à cette heure-ci. Aujourd'hui, coup de projecteur sur les vidéos. En l'occurrence, ici, une vidéo avec la violoncelliste Claire Aupert, violoncelliste qui joue auprès des patients en soins palliatifs parce qu'elle considère que la musique atténue la douleur. C'est ce qu'elle expérimente depuis plus de 30 ans avec son instrument. Elle sillonne les unités de soins palliatifs pour jouer auprès des patients. Elle a d'ailleurs publié un livre à ce sujet, Le pansement Schubert, aux éditions de Noël, pour raconter cette expérience.
2: En 2012, j'ai fait une rencontre marquante avec une résidente qui était douloureuse, démente, âgée, qui se débattait pendant que les infirmières n'arrivaient pas à faire son pansement. Et je me souviens que passant par là avec mon instrument, mon violoncelle, spontanément je me suis assise et j'ai joué pour elle l'andante du trio opus 100 de Schubert. Et alors c'était miraculeux, elle a abandonné son bras aux soins, elle n'a rien senti. Le pansement était fini en quelques minutes et après quoi, l'une des infirmières a eu cette phrase qui est restée pour la postérité, « Il faudra revenir pour le pansement Schubert ».

0: La musique de Franz Schubert, c'était Die Nacht, la nuit, dans un arrangement pour octuor de violoncelle interprété par l'ensemble Cello 8.
1: À tout de suite.
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0: Il est 7h30.
1: Les informations sont présentées par Olivier Denré. Bonjour Olivier.
4: Bonjour Hippolyte, bonjour à toutes et à tous. Trois cyclones en même temps dans le Pacifique. Ce phénomène rare est aujourd'hui favorisé par El Niño, dont l'intensité est en train de se renforcer. Nous y reviendrons plus longuement dans le journal de 8h sur France Musique.
1: Le gouvernement français retarde son plan d'aide en faveur des agriculteurs.
4: L'exécutif explique que les montants sont importants et qu'il faut encore poursuivre les discussions. Tous les agriculteurs ont souffert cet été des canicules et de la sécheresse. Les syndicats sont inquiets. La FNSEA affirme que le pronostic vital de l'agriculture est engagé et qu'il faut agir au plus vite. La Confédération paysanne indique de son côté que les aides à venir ne doivent pas soutenir que les plus forts. Pour avoir appelé à faire la peau des écologistes, Bertrand Ventot est aujourd'hui jugé pour provocation publique et directe non suivie des faits à commettre un crime ou un délit. L'homme dirige depuis bientôt un an la Coordination Rurale, le deuxième syndicat du monde agricole. Enfin, en Espagne, le Premier ministre socialiste Pedro Sanchez va devoir justifier ce matin l'action de son gouvernement devant les députés. La droite et l'extrême droite lui reprochent sa gestion de la crise à Ceuta, où cet été, des dizaines de milliers

au festival Ravel, festival de Bertrand Chamaillou, dont France Musique est partenaire et qui se poursuit jusqu'à ce week-end, jusqu'au 5 septembre. Et ce soir, c'est un concert hommage au poète Federico Garcia Lorca que vous entendrez sur France Musique, avec entre autres la musique de Joaquin Turina, Federico Mompou, Karol Szymanowski, Francisco Coll ou encore George Crumb. Côté interprète, entre autres la soprano Barbara Hannigan et le pianiste Bertrand Chamaillou, que voici tout de suite dans la musique de Ravel.

0: Le pianiste Bertrand Chamaillou dans la toccata tirée du tombeau de Couperin de Maurice Ravel. Hippolyte, est-ce que vous savez pourquoi Ravel il aime autant l'Espagne?
1: Non, pourquoi il aime ça, je ne sais pas. Je sais qu'il aime particulièrement l'Espagne, mais pourquoi non?
0: Eh bien, il vient lui-même du Pays Basque, en fait. C'est pour que le festival Ravel se tient là-bas, festival de Bertrand Chamaillou. Et donc, Ravel, voilà, il y a beaucoup d'œuvres espagnoles, la Rhapsodie espagnole. Il y en a plein. L'heure espagnole.
1: L'heure espagnole, alors on propose de partir en Espagne également.

0: On est en Espagne, Zapateado de Regino Sainz de la Mazza. Thibaut Garcia était à la guitare.
1: Merci d'écouter France Musique, il est 7h39.
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0: Et aujourd'hui, nous recevons dans le fil de l'actu René Koering, directeur artistique du concours international de direction d'orchestre Evgeny Svetlanov. Bonjour.
3: Bonjour.
0: Aujourd'hui s'ouvre la 6e édition du concours qui se déroule du 3 au 6 septembre à Birmingham avec l'Orchestre Symphonique de Birmingham. Première question, René Koering, c'est quoi un bon chef d'orchestre ?
3: C'est très compliqué parce qu'il parle à 80 ou 100 musiciens. Il leur parle le moins possible parce qu'il faut bien qu'ils s'expliquent un petit peu, mais ça se fait par geste. Justement, voilà un exemple. Svetlanov parlait pratiquement jamais à l'orchestre. Il avait tout dans les yeux, dans le geste. Ça fonctionnait tout seul. C'est assez compliqué, le rapport entre un chef d'orchestre. On le sait, c'est très compliqué. Et les résultats sont en fonction de, je ne sais pas, de mystère. Voilà.
0: Et comment on fait pour juger un chef d'orchestre ?
3: Même question, même réponse. Je ne sais pas vous dire comment. Et sur les 400 candidats qu'il y a eu cette année, j'ai regardé donc en gros 1200 vidéos. Ce qui est assez agréable, je vous assure. Et on les juge, comment juger la qualité d'un chef d'orchestre sur une vidéo, etc. Il faut écouter. La seule chose qu'il faut faire, c'est écouter ce qu'il fait. Parce que finalement, le regarder, ça a que peu d'intérêt. Mais écouter le résultat de ce qu'il arrive à obtenir de 80 musiciens, c'est ça la preuve que c'est un bon chef d'orchestre, c'est pas le reste, hein. Et puis surtout, mon rôle, c'est de dans les 400 candidats qui présentaient leurs œuvres, il fallait que j'en sorte 18 qui représentent déjà un bel intérêt, qui donnent déjà une image de quelque chose qu'on recherche. Donc ça, c'est la chose un petit peu difficile, parce que ça m'a pris pratiquement 3 mois, et ça m'a fait mal aux yeux, parce que les vidéos de la télévision, c'est pas très drôle.
1: Ça fait beaucoup.
0: Et avant même l'interprétation finie, est-ce que le chef a la possibilité aussi de défendre peut-être intellectuellement son œuvre, ou est-ce que c'est pas pertinent ?
3: Oui, quelques indications, mais en général, il faut faire comprendre aux personnes qui écoutent ce qu'il a voulu dire. C'est ça qui est très compliqué, parce que non seulement il y a par exemple Beethoven, bon ça déjà savoir ce qu'il a voulu dire Beethoven, c'est très compliqué, mais en plus de ça, ensuite le transmettre à des personnes qui écoutent et qui n'ont peut-être pas les mêmes signaux, mais c'est ça qui est très compliqué. Mais on le voit tout de suite, vous savez, c'est extrêmement simple quand un chef d'orchestre est vraiment vraiment dans le coup, ça se voit tout de suite, les gens arrêtent de respirer, c'est pas quelque chose, quoi.
0: René Koering, vous restez en ligne avec nous. On écoute l'Orchestre Symphonique de la Radio de Vienne, dirigé par Bertrand de Billy, président du jury de cette édition.

0: Un extrait de Masques et Bergamasques de Gabriel Fauré, Bertrand Debilly à la tête de l'Orchestre Symphonique de la Radio de Vienne. Nous sommes avec René Koering, directeur artistique du Concours International de Direction d'Orchestre Yevgeny Svetlanov. Alors René Koering, on peut peut-être expliquer un petit peu comment se déroule le concours. Il y a trois tours, trois épreuves et qu'est-ce que les chefs doivent défendre ?
1: La première épreuve, c'est pour départager. Il y a 18 candidats qui ont été retenus. C'est un concours où il y a essentiellement des œuvres que nous connaissons tous, des ouvertures de Beethoven. Mais il y a certaines choses très compliquées. Parce que il y a le scherzo de la troisième suite de Tchaïkovski, qui est une chose impossible pour un chef d'orchestre à juguler, disons. C'est très difficile. Et ça, on juge tout de suite si quelqu'un a les moyens physique, intellectuel, pour arriver à faire jouer cette musique telle qu'elle est écrite ou telle que le voulait Tchaïkovski. Donc la première épreuve va départager tout de suite, il restera 8 chefs d'orchestre qui feront le deuxième tour. Là, c'est déjà beaucoup plus compliqué, parce qu'il y a une œuvre de Svetlanov, il y a une œuvre d'un jeune compositeur italien, Antonio Bernadette, qui a écrit une œuvre qui possède ce qu'on appelle des pièges.
0: Et alors, parmi les œuvres à pièges, comme vous dites, vous avez cité ce jeune compositeur italien, Antonino Abbate. Pourquoi l'avoir choisi, lui, pour écrire une composition pour le concours ?
1: Vous savez, à chaque fois, il y avait une création, c'était un jeune. Pourquoi ? Parce qu'il est en Angleterre, il travaille en Angleterre actuellement, il est tout jeune, et il a fait des choses vraiment très intéressantes jusqu'à présent, et surtout, il utilise l'orchestre d'une façon assez personnelle, c'est ça, le chef d'orchestre qui vient, qui va prendre la partition, qu'il a une heure avant, on lui donne la partition une heure avant, et il faut qu'il comprenne très vite de quoi il s'agit. Et c'est ça qui est intéressant, un chef d'orchestre. Un chef d'orchestre, c'est pas seulement un monsieur qui paye mesure. Le chef d'orchestre doit être une personne qui fait comprendre à l'orchestre ce qu'il voudrait voir émerger.
2: René Koering, le directeur artistique du concours international de direction d'orchestre Yevgeny Svetlanov, était en ligne avec nous. La 6e édition débute aujourd'hui et se tiendra jusqu'au 6 septembre à Birmingham. Merci d'être venu sur France Musique.
1: Merci, bonne journée.

0: Le chef Jesco Tzierfent dirige cette œuvre de Paul Benaim, Interpretation of Bach Choral Prelude, interprétation du prélude d'un choral de Bach. Jesco Tzierfent a obtenu le prix de l'orchestre, c'est-à-dire le prix décerné par les musiciens lors de la dernière édition du concours Yevgeny Svetlanov en 2022.
1: Il est 7h51, musique matin, c'est la matinale qu'il faut écouter quand on veut se lever du bon pied et rester loin des tumultes de l'actualité politique.
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0: David Bowie, Conversation Pieces. Merci d'écouter Musique Matin.
1: France Musique. 7h54, tout à l'heure à 8h20, vous retrouverez Max Dozon pour Maxi Classique. Bonjour Max.
2: Bonjour Charlotte, bonjour Hippolyte.
3: Bonjour.
1: Alors ce matin dans Maxi Classique, vous rendrez vous aussi hommage à Jean-Paul Rapneau.
2: Oui, et l'on écoutera la musique de l'un de ses plus célèbres films, celle du Hussard sur le toit, sorti en 1995. Alors, pourquoi ce film ? Eh bien tout d'abord parce que la bande originale signée Jean-Claude Petit est tout simplement incroyable, vous verrez. Et puis parce que dans cette musique, Jean-Claude Petit rend hommage à un grand compositeur classique.
1: Ce compositeur classique, on se demande bien qui c'est.
2: Eh ben oui,
1: je crois que c'est quelqu'un que j'aime bien. Mais bon, réponse à 8h20 avec vous Max.
2: À tout à l'heure.
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0: C'est 7h55 sur France Musique, il est l'heure de jouer. Qu'est-ce qu'on gagne aujourd'hui, Charlotte ?
1: Eh bien, on gagne un très très beau CD, Ravel's Flute Album. J'ai fait un accent anglais pour Ravel, mais on a compris. Avec Julien Baudiment à la flûte, Célia Onetto Bensaïd au piano et Karine Dehé, la mezzo-soprano Karine Dehé. Et pour participer, il suffit d'identifier la voix mystère dans un instant. Vous nous envoyez votre réponse à l'adresse musiquematin@radiofrance.com et surtout, n'oubliez pas vos coordonnées postales pour pouvoir recevoir ce disque.
0: Écoutez bien.
5: Ma sœur Hélène, qui avait donc 95 ans, qui était ma sœur aînée, c'était une femme remarquable. Petite vie et grand personnage. Et quand on côtoie toute sa vie, comme ça, des gens proches, on ne se rend pas compte de leur qualité tellement. Et il faut que tout d'un coup, ils viennent à manquer ou qu'on sent l'approche de la mort pour que je l'ai regardée de plus près et je me suis rendu compte à quel point elle était... une femme merveilleuse, une femme qui n'a pas revendiqué, comment dire, une place particulière, elle l'avait naturellement.
0: C'est la version longue de La Voix Mystère, je vous donne deux indices, c'est une actrice et une écrivaine. La réponse de La Voix Mystère d'hier, c'était Lino Ventura, notre gagnante, et Martine Fernoux.

0: Tout à l'heure, on avait les abeilles et maintenant le papillon Sommerfugel, un extrait des pièces lyriques pour piano de Grieg, interprété par Alexandre Tarot. Hippolyte, un point sur le temps.
1: La matinée est bien grise sur le quart nord-ouest de la Bretagne, du Poitou-Charentes jusqu'à la frontière belge, avec quelques brouillards entre la Vendée, le Poitou-Charentes et un peu de pluie près de la Manche. Ailleurs, le soleil domine toute la journée, des éclaircies se développent ensuite par le sud, mais le temps reste plus chargé jusqu'au soir en Bretagne, en Normandie et dans les Hauts-de-France. Côté température, au nord, la minimale est comprise entre 10 et 17 degrés, la maximale entre 22 et 30 degrés. Au sud, la minimale va de 18 à 24 degrés près de la Méditerranée et la maximale atteint 30 à 34 degrés, voire 38 degrés localement dans le Languedoc.
0: Il fait bien chaud, à tout de suite.
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0: Tout de suite, le journal avec Olivier Denré. Bonjour Olivier.
6: Bonjour Charlotte, bonjour à toutes et à tous. La dernière mise à jour de l'Organisation Météorologique Mondiale est tout sauf rassurante. Née dans le Pacifique, El Niño continue de s'intensifier avec des anomalies records en perspective. L'épisode actuel pourrait même être tout simplement historique. Sandy Dauphin.
7: Oui, El Niño se renforce avec un pic attendu en fin d'année. Ce phénomène naturel se forme tous les 2 à 7 ans lorsque les eaux du Pacifique équatorial se réchauffent anormalement. Or, depuis cet été, le thermomètre s'affole, explique Lauriane Batté, climatologue à Météo France.
8: Sur le mois de juillet, on a des températures de surface océanique sur une région du Pacifique équatorial très élevées. Une anomalie qui est en moyenne de plus de 2 degrés au-dessus des normales de référence. On atteint désormais sur le mois d'août une amplitude de l'anomalie qui est encore plus forte que celle du mois de juillet.
7: Des anomalies de température exceptionnelles et avec elles un El Niño d'une intensité potentiellement historique.
8: Si l'intensité qui est projetée actuellement par différents modèles de prévision se confirme, on serait sur un épisode qui serait même d'une intensité au-delà d'épisodes historiques comme celui de 97-98 ou encore plus récemment 2015-2016.
7: L'épisode El Niño 2015-2016 avait contribué à aggraver les sécheresses et les inondations avec de graves conséquences alimentaires dans plusieurs régions du monde. En clair, un aperçu de ce qui pourrait nous attendre cette fois.
6: Et on notera que 2 ouragans et une tempête tropicale qui se renforce en ce moment traversent l'océan Pacifique. Les climatologues font évidemment un lien avec El Niño dont on vient donc de parler.
0: En France, la Cour des comptes estime que la politique agricole commune n'est pas adaptée aux nécessaires transformations de l'agriculture.
6: Oui, les magistrats de la rue Cambon recommandent dans la foulée de soutenir ce qu'ils appellent une résilience productive qui concilie la production et l'environnement. Ils préconisent entre autres de mieux financer l'agriculture biologique. En attendant, le gouvernement indique de son côté qu'il reporte de quelques jours son plan d'aide aux agriculteurs qui ont souffert cet été de la sécheresse. Les syndicats agricoles alertent tous sur la grande détresse dans les fermes. Les jeunes agriculteurs plaident pour la création d'une contribution générale sur le modèle de l'impôt sécheresse instauré après la grande canicule de 1976. Et puis l'actualité du monde agricole est également judiciaire. Aujourd'hui, le président de la coordination rurale est en effet jugé pour provocation communication publique et directe non suivie d'effet à commettre un crime ou un délit. L'année dernière, le jour de son élection, Bertrand Ventot a appelé à faire la peau aux écologistes.
0: Une baisse de 10% des effectifs en perspective chez Uber.
6: Le message a été envoyé hier à tous les salariés de l'entreprise présente dans 70 pays. La direction va licencier 3300 personnes. Officiellement, Uber doit devenir plus simple et plus rapide. Cette réorganisation interne doit permettre de faire des économies, quasiment 2 milliards de dollars par an pour investir dans les robots taxis autonomes. Sachez encore que Donald Trump se dit prêt à frapper l'Iran à tout moment. De son côté, Téhéran jure de briser les États-Unis après les bombardements meurtriers de cette semaine. Cette nuit, le Koweït a de nouveau été pris pour cible par les gardiens de la révolution. Des drones et des missiles ont été interceptés par la défense antiaérienne qui protège sur place les bases américaines. Enfin, on vient de l'apprendre. Un mot pour vous dire, donc, pour vous annoncer la disparition de la chanteuse de jazz américaine Cassandra Wilson. Elle vient de s'éteindre à l'âge de 70 ans dans sa ville natal de Jackson, dans le Mississippi, aux États-Unis. À 8h passées de 3 minutes, presque 4 minutes sur France Musique. Je vous laisse en compagnie de Charlotte Landru-Chandès et Hippolyte Pérez.
0: Merci Olivier. On vous retrouve à 8h30 pour le Flash.
6: À tout à l'heure.
1: Musique Matin, ça continue à 8h15, le bac du matin avec un extrait des concertos brandebourgeois par l'Académie für Alte Musik de Berlin.
0: À 8h20, dans Maxi Classique, Max Dosolm rend hommage à Jean-Paul Rapneau et nous parle de son film Le Hussard sur le toit.
1: À 8h45, le grand retour de Roselyne Bachelot pour sa chronique.
0: Nous sommes ensemble jusqu'à 9h. Bon réveil avec nous sur France Musique.
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0: Le pianiste Adam Laloum et le quatuor Hanson dans le scherzo du quintet avec piano en mi bémol majeur de Robert Schumann.
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0: Tous les jours, vers 8h09, 8h10, nous vous proposons alternativement un pas de côté. Hippolyte, c'est encore votre tour aujourd'hui.
2: Oui, et j'ai envie de vous parler de ma région natale qui accueillera 2 à 3 millions de visiteurs ce week-end parce que c'est la braderie de Lille. C'est chaque année le premier week-end de septembre. La ville entière se transforme. C'est un immense vide-grenier dont les origines remontent au Moyen-Âge. C'est en fait le plus grand marché aux puces d'Europe. Près de 100 km de trottoirs couverts d'étals. L'ambiance est unique entre les brocantes, les fanfares et bien sûr l'odeur de moules frites que les restaurants servent par tonnes. Et puis devant les restaurants, devant chaque porte, on empile les coquilles vides pour voir qui en aura vendu le plus. Chose que j'ai apprise cette année, hier en fait je l'ai appris. Cette braderie est née d'une vieille tradition qui autorisait les domestiques à revendre leurs affaires dont leur maître ne voulait plus. Et elle est devenue le grand rendez-vous populaire de la rentrée dans le Nord. Et puis chaque année, ça pour le savoir, il faut venir du Nord. Quand on croise les gens le vendredi avant le week-end de la braderie, on a souvent le même échange. Qu'est-ce que vous faites ce week-end? Vous allez à la braderie? Oh, et puis toujours la même réponse. Oh bah non, on n'y va plus, c'est plus comme avant, il y a trop de monde maintenant. Et puis le lundi, retour au travail. Alors c'était comment le week-end? Oh bah finalement, on est allé à la braderie, c'était sympa. Voilà, finalement, les bonnes vieilles habitudes ne se perdent pas. Et moi, je vais peut-être y faire un tour dès ce week-end.
0: Dès ce week-end?

0: On écoute la musique d'un Lillois, Édouard Lalo, ça s'appelle « Guitare pour violon et orchestre ». Wo Yun Kim était accompagné par l'Orchestre Philharmonique Royal de Liège que dirigeait Jean-Jacques Kantorov. Hier, je me disais « qu'est-ce que je vais mettre comme musique après la braderie de Lille ?» Et Charlotte m'a dit « Lalo,
1: évidemment, compositeur sous-estimé.
0: Et un jour, je mettrai le concerto pour violoncelle pour vous.
1: Et celui pour piano aussi, je voudrais bien.
0: Aussi, je mettrai tout ce que vous voulez,
1: Charlotte. Merci.
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1: C'est l'heure d'écouter le bac du matin, il est 8h15. Aujourd'hui, nous écoutons l'Académie für Alte Musik de Berlin qui interprète le premier mouvement du troisième concerto brandebourgeois de Jean-Sébastien Bach.

0: Isabelle Faust au violon, Antoine Tamestit à l'alto, Raphaël Alpermann au clavecin, l'Académie für Alte Musik de Berlin interprétait le premier mouvement du troisième concerto brandebourgeois de Jean-Sébastien Bach.
1: Il est 8h20, l'heure de Maxi Classique. Bonjour Max.
2: Bonjour Hippolyte, bonjour Charlotte, bonjour à toutes et à tous.
1: Ce matin, vous rendez vous aussi hommage au cinéaste Jean-Paul Rapneau en vous penchant sur l'un de ses films les plus célèbres, Le Hussard sur le Toit.
2: On ne change pas une équipe qui gagne. En 1995, 5 ans après le succès de son adaptation de Cyrano de Bergerac, de Rostand, le réalisateur Jean-Paul Rapneau fait à nouveau appel à l'un de ses compositeurs fétiches, le grand Jean-Claude Petit, pour composer la musique d'une nouvelle adaptation d'un classique de la littérature, Le Hussard sur le Toit, de Jean Giono. Pour accompagner l'action du film qui commence en 1832, en pleine période romantique, Jean-Claude Petit imagine une musique qui fait de multiples allusions à l'œuvre d'un grand compositeur allemand qui a traversé le 19e siècle.

L'orchestration, l'élan lyrique et même la mélodie du thème principal et d'ouverture du film font beaucoup penser à l'œuvre de Johannes Brahms. On peut même reconnaître dans cette mélodie précisément une citation assez explicite, je trouve, de l'intro du troisième intermezzo de l'opus 117.

J'ai essayé de m'inspirer de Brahms et de son école qui me semblait plus proche du film, mais aussi de la nature et des grands espaces qui le composent. Je me sentais moi-même proche de cette esthétique. Le thème principal du Hussard m'est donc apparu dans un esprit très brahmsien, à la fois romantique et profond. C'est ainsi que se confiait Jean-Claude Petit dans un entretien publié sur le site Cinéscore. Et c'est vrai qu'en écoutant cette prodigieuse bande originale, on se rend compte que Brahms est partout. Prenez cet autre passage de la bande originale du film, vous ne trouvez pas qu'elle peut évoquer l'un des tubes du compositeur ?

Quelle musique garantie sans IA ni ordinateur, enregistrée ici à la Maison de la Radio et de la Musique par l'Orchestre National de France, dirigé par Jean-Claude Petit, s'il vous plaît. Une page inspirée qui me fait beaucoup penser, avec sa fougue et sa ligne de basse en aller-retour, très dansante, poum, poum, poum, aux danses hongroises de Brahms.

L'ombre de Brahms plane dans le film, elle hante la musique orchestrale de Petit, mais aussi de superbes pages de musique de chambre. D'ailleurs, le petit détail que j'adore, c'est qu'à la fin du film, après avoir écouté à peu près 2 heures de faux Brahms, alors la musique pastiche de Petit s'efface quelques secondes pour nous faire écouter ça. Du vrai Brahms, avec le 6e intermezzo en mi majeur joué par Cyril Huvet. À la fin, la musique originale, donc modèle, génératrice, apparaît comme une évidence à notre oreille. Un superbe geste de mise en scène, invisible, signé Rapnor.

0: La musique du Hussard sur le toit, ou plutôt de Brahms sur le toit, hommage à Jean-Paul Rapneau dans Maxi Classique, une chronique à podcaster sur le site et l'appli Radio France. À demain, Max.
1: À demain, et puis alors bonne braderie alors.
0: Oui, merci.

0: L'Andantino Grazioso, tiré du trio en la mineur de Brahms avec Fabio Di Casola à la clarinette, Ophélie Gaillard au violoncelle, Louis Schwitzgebel Wang au piano. C'est quand même magnifique, Hippolyte, vous ne trouvez pas?
1: Aucun débat là-dessus, c'était magnifique.
0: Ah oui.
1: Il est 8h30, presque 8h30. Dans quelques instants, on retrouvera Émilie Munera et Rodolphe Brunomlier pour En Piste. Bonjour Émilie.
2: Bonjour, un disque sur lequel il y a 160 plages aujourd'hui.
1: Oh, eh ben,
2: est-ce que vous avez
1: donc votre émission va durer de 9h à 17h.
2: Nous, on prend l'antenne jusqu'à 20h.
1: Ah oui, ouais. Bah oui.
2: Mais non, ça. Elles sont très très courtes justement. Ce sont des valses, ce sont des danses, ce sont des écossaises ou des landlers. Et c'est le disque de Rodolphe Bourbinder qui joue Schubert.
1: D'accord.
2: Voilà, il dit que ses petites pièces l'accompagnent depuis l'enfance et il les a toutes enregistrées.
1: Eh ben voilà, bah, ça vous donne du travail.
2: Ça fait long, hein. Merci,
1: vous le remercierez quand vous le reverrez.
2: Ah ben ça c'est sûr.
1: À tout à l'heure, à 9h pour En Piste, l'actualité du disque.
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0: Il est 8h30.
1: L'heure des informations avec Olivier Doré. Bonjour Olivier.
5: Bonjour Hippolyte, bonjour à toutes et à tous. Dans les villes soumises à l'encadrement des loyers, près de 4 annonces locatives sur 10 dépassent les plafonds légaux. C'est ce que révèle ce matin la Fondation pour le logement. Ce chiffre est en hausse par rapport à 2025. Les propriétaires qui trichent sont les plus nombreux à Paris, précise la Fondation, qui estime que cette évolution est très inquiétante. La situation est particulièrement préoccupante pour les meublés et les petites surfaces. On notera en revanche que les résultats s'améliorent à Montpellier, Bordeaux, Lyon et Lille. En prison depuis le 27 juillet dernier, les deux Français qui étaient détenus au Togo seront de retour en France dans la journée. Les deux réalisateurs étaient présents dans ce pays d'Afrique de l'Ouest pour tourner un épisode de l'émission Les Routes de l'Impossible, une série documentaire diffusée sur France Télévisions. Ils ont été arrêtés cet été avec un collaborateur togolais. Les trois hommes étaient accusés de ne pas avoir les autorisations adéquates pour travailler, ce que dément leur société de production. Le patron du deuxième syndicat agricole français est jugé aujourd'hui à Auch dans le Gers, Bertrand Vantaud.

0: Votre duettiste préféré, Hippolyte Perès, revient ce matin sur un été musical plutôt mouvementé entre Bayreuth et Aix-en-Provence.
1: Absolument. Merci Olivier, on vous retrouve demain.
0: À demain.
2: Et pour ouvrir cette demi-heure ensemble, Charles Gounod.

0: Et bien, ça envoie, Hippolyte. C'était le chef Kazuki Yamada à la tête de l'orchestre de la Suisse romande dans la danse de Frinet tirée de Faust de Charles Gounod.
1: Et 8h35, Charlotte, j'avais envie de vous faire part d'une belle action de l'Opéra Orchestre de Montpellier dans le cadre d'une prochaine création pour le mois de décembre, création du compositeur ukrainien Théodore Akimenko, mais qui date de 1914. Le manuscrit était resté enfoui pendant plus d'un siècle. Et bien, pour cette création, les interprètes ont besoin de vêtements et d'équipements de ski. Ils organisent une grande collecte, c'est dans l'idée d'une démarche éco-responsable que l'Opéra de Montpellier fait cela pour ne pas acheter de vêtements qui ne serviront qu'une seule fois, alors que d'autres sont à deux doigts d'être jetés à la poubelle. Alors si l'idée d'avoir vos vêtements de ski sur une scène d'opéra vous plaît, vous pouvez déposer vos affaires à partir du 8 septembre chez Emmaüs Montpellier ou directement à l'Opéra Comédie le samedi 12 septembre.

0: Angel, poème nocturne du compositeur Théodore Akimenko, qui est le compositeur de la création de l'Opéra de Montpellier qui aura lieu au mois de décembre. L'orchestre symphonique de la BBC était dirigé par Dalia Stasevska.
1: Il est quasiment 8h40 lors de la revue de presse musicale et culturelle.
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0: C'est dans tous les journaux ce matin, la disparition de Jean-Paul Rapneau, le réalisateur du Hussard sur le toit, de Cyrano de Bergerac et de La vie de château, est mort mardi à l'âge de 94 ans. Le cinéaste avait reçu 3 Césars pour l'adaptation de la pièce de théâtre d'Edmond Rostand. En 50 ans, il avait réalisé 8 longs métrages, un homme perfectionniste qui travaillait énormément et préparait ses films longuement à l'avance.
1: Une autre disparition, une voix envoûtante du jazz s'est éteinte. Dans le New York Times, on apprend la disparition de la grande chanteuse Cassandra Wilson à l'âge de 70 ans, connue pour ses interprétations profondes, ancrées dans le blues, le gospel et le folk. Elle portait avec elle l'histoire et la musique du Mississippi. Nicolas Pomaré lui rendra hommage ce soir dans Au cœur du jazz à 19h.
0: À la une de ce jeudi également, la publication de la première sélection des écrivains en lice pour le prix Goncourt. Ils sont 16, parmi lesquels Philippe Jaénada, Sonia De Villers, Anne Godard et Yannick Enel. Dans un mois, l'Académie Goncourt réduira la liste à 6 candidats et le prix sera finalement décerné le 3 novembre.
1: Une bonne nouvelle, Le Monde nous apprend que la fréquentation des salles de cinéma en France a été historique pour un mois d'août. Les salles ont doublé le nombre de spectateurs par rapport à août 2025. Après des années de crise, le cinéma va mieux, grâce notamment aux films de l'été, entre autres l'Odyssée, Spider-Man, ainsi que le biopic en deux parties consacré à Charles de Gaulle. Et il y a aussi d'autres films français, et peut-être que la canicule aussi a aidé.
0: Ah bah oui, on avait envie d'aller dans les salles de cinéma
1: climatisées. Exactement, il faisait frais.
0: Mais oui, j'ai vu tous les films qui sont sortis cet été, moi.
1: Ah.
0: En parlant de cinéma, on peut écouter la musique du film Bon Voyage de Jean-Paul Rapneau.
1: Elle est signée Le Hussard sur le toit.
0: Absolument.
1: Plutôt.
0: Voilà, Le
1: Hussard
0: sur le toit, pardon. C'est Bon Voyage, elle est signée Gabriel Yared.

0: Le galop tiré du film Le Hussard sur le toit, musique signée Jean-Claude Petit, qui dirigeait aussi l'Orchestre National de France. Le Hussard sur le toit, un film de Jean-Paul Rapneau.
1: Presque 8h44, l'heure de la chronique de Rosine Bachelot.
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1: Elle est entrée dans le studio dans un bel ensemble jaune poussin, ça réveille bien. Bonjour Roselyne.
3: Bonjour les gamins.
0: Bonjour, magnifique ensemble, il exagère.
1: Alors comment était cet été? Vous êtes contente de revenir quand même?
3: Ah, je suis ravie, contente de vous retrouver. Je lis les réseaux sociaux, vous avez démarré sur les chapeaux de roue,
1: ah,
3: on
1: oui.
3: dit que
1: oh.
3: du bien de vous.
1: C'est
3: je
1: gentil,
3: suis honorée de participer à cette
1: Mais
3: émission.
1: Mais c'est vous qui êtes l'invité d'honneur de cette matinale.
3: Et Charlotte.
1: On est ravis de vous retrouver, votre chronique ce sera tous les jeudis à 8h45. Vous nous parlerez, comme d'habitude, d'un peu d'opéra, un peu de théâtre,
3: de musique.
1: Tout ce que,
3: j'aurai l'occasion
1: tout ce que vous
3: de faire
1: aimez.
3: Quelques coups de gueule. Parce que bon, c'est vrai que ces vacances ont été l'occasion de beaux moments de musique, mais bon.
1: Eh ben, on commence avec Andreas Schager.

0: Vous venez de nous dire, mais bon, Rosine, on vous sent un peu chafouine.
1: Oui, un peu chafouine, parce que de magnifiques moments de musique, et ce n'est pas pour rien que j'ai commencé par cette fameuse prière de Colla di Rienzi, de l'opéra Rienzi, chantée pour la première fois, et dit-on la dernière, au festival de Bayreuth pour son 150e anniversaire. Andreas Schager tenait le rôle titre sous la direction musicale de Nathalie Stutzmann, qui vraiment a gagné ses galons de grand chef d'orchestre, je mets chef de Zefe,
0: bien sûr.
1: Wagnerien, après son magnifique Tannhauser de 2023 et 2024. Mais cela m'a laissé une impression étrange. Depuis 70 ans, on tente à grand-peine de dénazifier Bayreuth. Pourquoi donner cette œuvre, dont la partition avait été offerte à Hitler par la famille Wagner et qui a été très probablement brûlée avec son cadavre dans le bunker de Berlin? Hitler y voyait son héros, et même si une mise en scène habile réhabilite une œuvre salie par l'histoire, on se demande quand la dénonciation du fascisme tourne finalement, se transforme-t-elle en fascination.
0: Et vous avez eu là encore dans cette salle mythique le sentiment d'une crise, d'une menace.

0: Et ce n'est pas la lance de Parsifal qui guérira cette plaie, ce malaise. Les turbulences traversent aussi un des plus célèbres festivals du monde. Le délai pour obtenir des billets devient de plus en plus court. Les organisateurs imaginent des mises en scène de plus en plus problématiques pour conquérir un public repu. Cette année, c'était une mise en scène de la tétralogie imaginée par intelligence artificielle.
1: Ça a dû vous plaire.
0: Ah ouais, qui a recueilli les huées du public. On a tenté un Parsifal par réalité augmentée, échec cinglante, vite abandonné. Le nombre des chanteurs dans le chœur a été diminué de 30%. Là aussi, la sévérité budgétaire sévit. Bref, même Bayreuth n'échappe pas à la crise qui secoue la musique et tout spécialement l'opéra.
1: Mais on peut ensemble quand même tous les trois fermer les yeux et avec les auditeurs écouter la musique.

0: Alors, vous allez me dire que je continue dans les lamentations avec le Lacrimosa du Requiem de Mozart, donné à Aix sous la baguette de Raphaël Pichon. On en oubliait la canicule, c'est dire. Deux productions ont surplombé l'été. La femme sans ombre, direction Makela et mise en scène Barikowski, toujours à Aix, avec une ovation mais interminable. Et le Saint-François d'Assise de Messiaen à Salzbourg, avec Maxime Pascal à la tête du Wiener Philharmoniker, et toujours une ovation pour le chef, des chanteurs habités et la mise en scène de Castellucci. Mais aussi beaucoup de belles découvertes, comme ce baryton coréen, In-sik Choi. Je ne garantis pas la prononciation, mon coréen aurait besoin d'être un peu rafraîchi. Mais lui, en tout cas, il a un français impeccable, alors qu'il prenait le rôle au débeauté pour remplacer un chanteur indisponible. Impeccable dans le rôle de Simon de Montfort, des Vêpres siciliennes.
1: Bon, Rosine, à part ça, j'ai l'impression que vous êtes quand même un peu en train de pleurnicher.
0: Oui, je pleurniche, c'est vrai. Je ne pleurniche pas, Hippolyte, Charlotte, je suis simplement terriblement inquiète. Quand on voit les difficultés des grandes structures biberonnées aux subventions et aux mécénats, on imagine les angoisses des petites formations qui irriguent la vie culturelle et sociale de nos territoires. Elles ont vu 50% des collectivités locales reconsidérer les budgets culture, ou plutôt les considérer comme une variable d'ajustement, avec des baisses parfois des deux tiers. En tant que présidente de la Fédération des ensembles vocaux et instrumentaux, nous nous sommes retrouvés début juillet au conservatoire Darius Milhaud à Aix pour échanger avec ces grandes fédérations de musique, de création et de patrimoine. Je vous garantis que Christopher Miles, le directeur de la DGCA, a fait preuve d'un stoïcisme et d'un humour qui l'honore face à la colère des participants. Et nous nous sommes retrouvés le lendemain pour interférence à Avignon, et là nous avons échangé sur nos expériences pour continuer à être les acteurs et les animateurs de la vie musicale. C'était magnifique et stimulant. Moi, je regarde toutes ces petites structures, elles ont une volonté de résilience absolument extraordinaire. Je vous parlerai bientôt, par exemple, du festival de Chaillol dans les Hautes-Alpes et d'autres. Et pour l'instant, Angevine d'abord, Angevine toujours.
1: Angevine comme Charlotte d'ailleurs.
2: Et oui.
1: C'est ce que vous partagez.
2: Absolument.
0: Cette femme ne peut pas être complètement mauvaise.
1: Voilà. Ah,
2: merci, je suis adoubée.
0: Pour l'instant, je vous emmène à Angers pour le festival Clé de Voûte. C'est l'exemple type du militantisme créatif d'un homme, le contre-ténor Bruno Lelevreur, à partir d'un site incroyable, l'ancien couvent de la Baumette qui domine la Maine, et que vous pourrez d'ailleurs visiter, il faut s'inscrire sur le site, que vous pourrez visiter en promenade musicale pendant le week-end, mais demain, vendredi, concert au Grenier Saint-Jean, bâtiment magnifique, avec au programme Bach, Couperin et le Stabat Mater de Pergolèse. Ce sera un pur moment de bonheur.

0: peut préciser que la plupart des productions La Femme sans ombre, notamment et sans François d'Assise, sont à la réécoute sur France Musique. Un grand merci, Roselyne Bachelot, pour cette première chronique de la saison. On rappelle que vous ferez donc cette chronique tous les jeudis à 8h45. Et là, vous allez rester un petit peu avec nous au cours de l'émission jusqu'à la fin.
1: Je m'en réjouis.
2: Mais en attendant, on continue d'écouter Nathalie Stutmann.

0: Le Stabat Mater de Pergolèse avec les voix de Philippe Jarouski et Meuquet Barat, l'ensemble Orfeo 55 dirigé par Nathalie Stutzmann. Il est 8h54.
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2: Exceptionnellement, aujourd'hui, pas de minute des auditeurs. Nous rendons hommage à Jean-Paul Rapneau, Roselyne Bachelot, on en parlait dans la revue de presse. Le réalisateur du Hussard sur le toit, de Cyrano de Bergerac et de la vie du château, est mort mardi à l'âge de 94 ans. On l'écoute au micro de Marc-David Calvet, c'était en 2004.
3: J'attends de la musique qu'elle amène une émotion supplémentaire, une grandeur même, d'exprimer des sentiments qui... dans la frénésie de mon rythme, n'apparaîtrait pas quelquefois si ce n'était pas la musique qui venait nous le dire. Quoi. Et c'est ce que Jean-Claude Petit a fait très bien, c'est ce que Gabriel Yared a magnifiquement fait dans Bon Voyage, lui aussi en se plaignant d'avoir si peu de temps pour s'exprimer. Et là, j'étais à New York ces temps-ci, où le film Bon Voyage est sorti, et j'ai vu dans la critique du New York Times qu'il y avait tout un paragraphe sur la musique de Gabriel Yared disant que grâce à lui, beaucoup de scènes échappent à... Enfin, ne sont pas qu'un ballet de pantin, enfin, c'est dit plus gentiment, mais l'aspect un peu mécanique que pourrait avoir cette agitation frénétique est adouci, magnifié par les sentiments qu'exprime la musique. Quoi. Pour moi, la musique, c'est le cœur qui parle, quoi.
2: Jean-Paul Rapneau au micro de Marc-David Calvé sur France Musique en 2004.
0: Et donc deux émissions consacrées à ce grand cinéaste, oui, merci Hippolyte, qui datent donc de 2004, sont à retrouver dans les trésors de France Musique.
2: Roselyne, vous avez apprécié les films de Jean-Paul Rapneau ?
4: Pour moi, Rapneau, c'est le prototype du cinéma de l'esprit français, de l'élégance française. Il est vraiment extrêmement typé dans ses productions. Et puis, mon coup de cœur, c'est évidemment Cyrano de Bergerac. D'abord parce que cette pièce, c'est mon premier contact avec le théâtre au Festival d'Angers, ouais. Créé en 1950 et dont le premier directeur fut Albert Camus quand même.
2: Ah, oui.
4: Et oui, voilà. Et c'était devant les murs du château, ce Cyrano de Bergerac. Mais franchement, le Cyrano de Jean-Paul Rapneau, je suis... complètement en larmes sur la scène finale. Et j'ai vu ce film, je sais pas, 4, 5, 6 fois, et je suis un peu lacrymal, je reconnais, mais alors là, c'est vraiment extraordinaire. Depardieu est absolument bouleversant, Anne Brochet aussi, et vraiment, c'est un film extraordinaire qui rend hommage. Comme quoi, souvent, on se dit, le cinéma, sur une pièce de théâtre, ça marche pas, c'est toujours bancal, et là, la magie opère complètement, donc c'est un grand chagrin de voir disparaître ce cinéaste.
2: Merci Roselyne, vous revenez jeudi prochain ?
4: Ben oui, il paraît.
2: Quel enthousiasme débridé.
4: Cachez votre joie,
0: trop
4: les gamins, là.
0: On est ravis.
2: À la semaine prochaine, Roselyne.
4: À la semaine prochaine.

0: Un extrait de la musique du film Bon Voyage, musique signée Gabriel Yared et film réalisé par Jean-Paul Rapneau.
1: De Musique Matin, c'est terminé pour aujourd'hui, mais demain à vendredi, vous ne serez pas perdus parce que vous serez avec Gabriel Oliver Aguillon pour France Musique est à vous. France Musique est à vous revient maintenant avec deux jours par semaine, le vendredi et le samedi.
0: Un grand merci à notre équipe du jour, Yacine Bouzard, Emmanuel Morse-Duncan, Étienne Rouche, Valentin Lévi-Chaudet, Mathilde Carissant et Jeanne Lerche.

0: Presque 9h sur France Musique. Dans quelques instants, vous retrouverez Émilie Munera et Rodolphe Bruno Boulmier pour En Piste. Bonjour à tous les deux.
1: Bonjour et bravo pour cette première semaine.
0: Merci Rodolphe.
1: Un bon week-end. Et pas de Roselyne chez nous, mais une proserpine.
0: C'est aussi bien.
1: Elle n'est pas habillée en jaune, elle est en noir sur la pochette. C'est Lully, c'est les talents lyriques de Christophe Rousset.
0: Bonne émission. À lundi.
1: Bientôt.
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3: Bonjour à tous, bonjour Rodolphe.
1: Bonjour Émilie, un peu de Rachmaninoff, un peu et même beaucoup de piano dans cette émission avec tout à l'heure le dernier disque de Yuliana Avdeyeva.
3: Et Schubert, tout de suite, ça va aller très vite, hein. Ne ratez pas ce début.

0: C'est déjà fini. Vous avez reconnu.
1: Mais heureusement, il y en a 160.
0: Ah, vous avez reconnu ce trésor.
1: Mais ce sont les petites danses de Schubert.
0: Les danses originales de Schubert, un disque qui s'appelle Trésor et que l'on doit au pianiste Rudolf Burbinder. Alors sur la pochette, on le voit en culotte courte au piano avec ses partitions. Donc ses danses, ses valses, ses Ländler, ses écossaises l'accompagnent depuis qu'il est tout petit et ne l'ont jamais quitté. Il les aime, il les considère d'ailleurs non pas comme de petites et légères sucreries, mais il aime plutôt leur mélancolie, leur profondeur. Ce ne sont pas que des divertissements de salon, mais parce qu'évidemment il nous dit quand on s'appelle Schubert, on ne peut pas se contenter de divertir et que dans toutes ses pièces, il y a une richesse mélodique, il y a une richesse harmonique qui ne se dément pas. Alors, il va falloir écouter plusieurs pièces, mais oui. Au moins quatre à la suite, mais, on n'est pas plus de 3 minutes de musique.
1: Ça tient sur combien de disques ?
0: Deux disques. Et, je vous raconte pas, là, c'est la plage 62 à 65 qu'on écoute.
1: Et c'est ça, il y a 160 plages, vous
0: ah
1: me disiez.
0: Il y a 77 d'un côté, oui, quand on cumule incroyable. Les deux, il y a 160 plages. Alors, voici quelques valses nobles.

0: Vous avez entendu quatre valses nobles de Schubert. Ça fait partie des 160 plages du disque de Rudolf Buchbinder. C'est Trésor qui l'accompagne pour son anniversaire puisqu'il a 80 ans le 1er décembre prochain. Et oui, ce pianiste installé à Vienne qui joue le grand répertoire, les grands classiques. Alors, je veux vous faire entendre un dernier extrait de ce disque. Alors, souvent, les plages, enfin, les valses, les danses ne dépassent pas les 30-40 secondes. Ah, j'ai quand même trouvé la plus longue qui fait 1 minute 52. Un disque qui a été très bien accueilli par la critique. C'est vrai que nous, on se disait qu'écouter les 160 danses d'Handler et écossais, c'était pas forcément évident. Mais c'est pour ça qu'on est là, pour
1: les
0: choisir.
1: C'est un peu d'ailleurs comme les mazurkas de Chopin ou les valses de Chopin. C'est pas forcément des œuvres qu'on a envie d'écouter dans la continuité.
0: Alors voici une dernière valse.

Une valse, 12e Deutsche 924 de Schubert, ça fait donc partie de ce disque de Rudolf Burbinder. Vous les avez peut-être jouées, ces danses, chez vous quand vous étiez enfant, comme Rudolf Burbinder. Il les a toutes enregistrées pour vous. Alors là, il n'y en a pas une qui manque sur ce nouveau disque. Et comme il le joue depuis l'enfance, je me suis dit que j'allais m'intéresser à la relation de Burbinder avec ce compositeur. Et je me suis rendu compte qu'il était présent dès ses débuts discographiques. Je vais faire mes petites recherches à la discothèque de Radio France. Et ce qui me semble être son tout premier disque, un 33 tours de 1968, était déjà consacré à Schubert. Et ce n'était pas du piano seul, mais c'était du lead. Il était avec Werner Krenn dans La Belle Meunière. On va revenir sur quelques disques Schubert de la discographie de Rudolf Burbinder et celui-ci, donc 1968.

0: C'est une bien jolie belle meunière.
1: Une bien belle voix en plus.
0: Oui, celle de Werner Kreneck. Vous connaissiez ce chanteur?
1: Pas très bien, il doit être autrichien comme Rudolf Burbinder, je suppose. J'ai vu, il a 83 ans, toujours vivant.
0: Ah, donc vraiment de la même génération, oui. Ces deux musiciens. Ce Schubert enregistré donc entre ces deux artistes en 1968. Et donc ce Schubert, on va le retrouver tout au long de la carrière de Rudolf Burbinder, parfois dans des disques qui lui sont entièrement consacrés, parfois également dans des programmes avec quelques pièces mélangées à d'autres, des programmes viennois. Et pour finir, j'ai choisi un disque de 1979 enregistré pour Telefunken, donc c'est toute une époque. Il y avait les impromptus et les moments musicaux. Et on va écouter un impromptu, le quatrième de l'opus 90, qu'il a réenregistré en 2022. Je me souviens d'ailleurs qu'on l'avait passé dans l'émission autour d'un programme viennois. Alors ici, première version de 1979.

0: Rudolf Burbinder en 1979 avec le quatrième impromptu en plus 90 de Schubert. Un grand voyage schubertien pour ouvrir en piste ce matin en compagnie de ce pianiste basé à Vienne. Et son actualité, ce sont donc ses petites danses et landleurs et écossaises et valses de Schubert, ses trésors, comme il nous dit.
1: Il est 9h20.
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1: Un autre pianiste, on le connaît bien comme pianiste, comme chef d'orchestre, grand interprète de Rachmaninov, c'est Mireïl Pletnev, ou Pletnev comme disent les Russes. Et il est aussi compositeur, ça je le savais un petit peu moins, orchestrateur, puisqu'on découvre ici sa Rachmanina, qui est d'après vous, sa Rachmaniana, qui est d'après vous, un hommage à
0: Rachmaninov,
1: mais
0: très certainement.
1: Oui, c'est une pièce qui a été créée en 2026 à l'Elbe Philharmonie de Hambourg. Ce sont 8 courtes pièces qui forment une suite et qui esquissent, nous dit-on, avec des traits de caractère du compositeur. Alors, si vous deviez dire comme ça, qu'est-ce qui caractérise Rachmaninov ?
0: La virtuosité, le grand lyrisme, les grands sentiments.
1: La passion, il a choisi, la tendresse, une joie de vivre à la fois exubérante et teintée de douleur, une mélancolie omniprésente. Pletnev donc saisit les émotions du compositeur en le citant ou sans le citer. On est à mi-chemin en fait entre le pastiche, la référence, et ça donne donc cette grande pièce symphonique qu'il a enregistrée avec son orchestre Rachmaninov, le Rachmaninov International Orchestra, sous sa direction. Voici le début.

0: Le début de cette Rachmaniana, les deux premières danses de cette suite, signées Mikhaïl Pletnev et un peu Rachmaninov quand même, le Rachmaninov International Orchestra sous la direction du compositeur.
1: Amoureux, amoureuse de l'opéra, c'est le disque du jour et nous prenons la direction de Florence avec Puccini.

0: Ah, cette terre toujours fait son effet sur le public. Vous avez entendu que c'est une ovation. Oui. Et vous avez reconnu, vous, l'opéra de Puccini.
1: Oui, alors je n'ai pas reconnu la voix, je ne la connais pas.
0: Vous ne connaissez pas Vanessa Goicoechea, qui est une chanteuse américaine.
1: Est-ce que vous pouvez me le redire de manière plus fluide ?
0: Vanessa Goicoechea. Non, je ne peux pas. Bah, écoutez, c'est comme ça que vous voulez que je vous dise.
1: Mais on va le lire,
0: Vanessa
1: alors.
0: Goicoechea. Mais c'est même pas ça. Hein.
1: Non, c'est
0: allez-y,
1: même pas ça.
0: Allez-y.
1: Ah, je ne sais pas, je ne l'ai pas sous les
0: yeux. Vous ne l'avez pas sous les yeux.
1: Vanessa
0: Goicoechea.
1: Mais elle est quoi
0: elle est américaine, figurez-vous, comme son nom ne l'indique pas.
1: Non.
0: Elle aurait pu s'appeler Carter, mais non.
1: Oui, on dirait un nom de catalan avec le X.
0: Alors, tout à fait. Et je pense qu'elle est originaire de Floride et je pense un nom de plutôt basque, d'ailleurs,
1: oui,
0: avec
1: voilà.
0: le X. Mmh. Et elle a fait ses études à Bilbao et à Madrid. Donc effectivement,
1: voilà.
0: Je pense qu'elle doit avoir des origines aussi en Espagne. Et elle a été très remarquée lors de cette soirée florentine, donc le festival du mai musical florentin qui donnait cette Tosca en mai 2024, très remarquée pour son engagement, son sens du drame et appréciée des critiques. Alors, elle était évidemment dramatique face au méchant de l'opéra, le plus méchant des méchants de tout l'opéra, c'est Scarpia, qui lui est incarné par Alexei Markov.

La voix du russe Alexei Markov dans cette Tosca de Puccini donnée au Mets musical florentin en 2024 avec à la tête de l'orchestre Daniele Gatti. Alors ça fait toujours beaucoup d'effets, hein, ce grand air de Scarpia. Et on entend bien l'orchestre ici. Et l'orchestre de Daniele Gatti a été lui aussi remarqué, notamment pour ses couleurs sombres, pour les couleurs profondes qu'il tirait de son orchestre. C'est vrai qu'il y a un sens du détail et du romantisme dans les grands moments orchestraux de cette Tosca. Alors on a écouté Tosca, on a écouté Scarpia, il manque l'autre victime de ce drame puccinien, le grand Mario Cavaradossi. Et c'est un Italien qui a été choisi, qui connaît par cœur les grandes pages lyriques de son pays. Il s'est fait connaître d'ailleurs en

0: Et la voix de ce chanteur, vous l'avez entendu, mais son nom, pas encore.
1: Non, dites-le nous.
0: Je l'ai gardé pour moi comme une petite information mystère.
1: C'était un très bon teasing.
0: Mais qui était ce monsieur, ce ténor ?
1: Cet italien, vous nous avez juste dit qu'il était italien.
0: Oui, Piero Preti, c'est son nom, et c'est lui qui tient donc l'un des rôles de cette Tosca. Mario Cavaradossi, c'est sa voix dans ce Tosca de Puccini, avec l'orchestre du même musical florentin, donc Daniele Gatti. Et c'est donc notre disque du jour. Alors Rodolphe,
1: attention,
0: là, allez-y,
1: grand changement dans l'émission. Eh bien, vous allez pouvoir voter pour le disque de la semaine. Demain, il n'y aura pas de disque du jour. C'est vous qui allez le choisir parmi les quatre qui ont été diffusés. Lequel avez-vous envie de réécouter ? C'est très simple. Vous allez sur notre site internet et vous allez pouvoir choisir, voter pour l'un des disques du jour. Alors, il y a Christian Zacharias lundi.
0: Chopin. Marie-Lys le mardi pour des cantates de Handel.
1: Mercredi, c'était la 9e de Dvorak sous la direction de Manfred Honeck. Et donc aujourd'hui,
0: Puccini, Tosca avec Daniele Gatti.
1: Sur Instagram ou sur la page de l'émission de France Musique, vous pouvez voter. Vous avez jusqu'à demain, on va dire 9h50 pour voter. Et on vous donnera le résultat et on réécoutera le disque que vous avez choisi. Donc le vendredi, c'est vous, chers auditeurs, qui élisez le disque du jour.
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1: Ça aurait pu être disque du jour aussi, mais faut faire des choix dans la vie. C'est le dernier disque de Yuliana Avdeyeva et c'est consacré à Franz Liszt.

0: Saint-François de Paul Marchand sur les flots de Franz Liszt, interprété magnifiquement ici par Yuliana Avdeyeva. Cet album est une exploration profonde du parcours transformateur de Franz Liszt, elle nous dit. Ce qui l'intéresse, elle, ce n'est pas que le virtuose, elle voit un philosophe de la musique. Elle dit « Pour moi, la musique de Liszt a toujours été bien plus qu'une simple démonstration de virtuosité. Ses compositions représentent une quête existentielle. »
1: Pas étonnant hein, de pas cette étonnant, pianiste qu'elle, ce, et qu'elle, souvent, qu'elle aille vers ce Liszt-là.
0: On va souvent, de manière chronologique, justement, on finit souvent par le Liszt mystique. Elle a fait l'inverse. Elle commence son disque par les ténèbres, par ses œuvres un petit peu décharnées, qui sont très interrogatives, pour aller vers la lumière. On va écouter un autre extrait de ce très beau disque, mais avant, petite précision, pour, si vous votez pour le disque de la semaine,
1: vous lancez dès maintenant.
0: Il ne faut pas nous envoyer un mail, il faut aller voter directement sur notre site, sur la page de l'émission. Vous pouvez vous cliquer sur la pochette de disque que vous préférez, soit celle de Zacharias, soit celle de Marie-Lise, soit celle de Dvorak, soit celle de Puccini. Il faut aller sur donc, notre page d'émission aujourd'hui ou demain. D'ailleurs, vous avez jusqu'à demain pour voter. Et vous cliquez sur l'image et comme ça, le vote est pris en compte directement. Vous pouvez nous envoyer un mail. On aime toujours recevoir vos mails, hein, bien sûr.
1: Mais votre vote ne sera pas pris en compte. C'est ça.
0: Une Xardas macabre ici. Franz Liszt, elle dit « Il y a du Dieu, mais il y a aussi du diable chez Franz Liszt. » Yuliana Avdeyeva.

0: L'Axardas macabre de Franz Liszt, Yuliana Avdeyeva, dernier disque sublime de cette pianiste. Alors vous savez, elle enregistre maintenant dans un lieu, une sorte de ranch aux États-Unis, qui a aussi une exploitation. Le lieu a l'air assez incroyable sur le disque. Il y a toute une précision sur cette fondation où elle enregistre ceci.
1: Elle habite là-bas alors, peut-être ?
0: Je ne sais pas, en tout cas elle enregistre là-bas.
1: Une ferme, une exploitation de...
0: De bovins.
1: Ah d'accord.
0: Et de ovins.
1: D'accord, mais écoutez,
0: voilà, vous savez
1: je vais aller voir ça. Vers 10h20, le disque a gagné Pierre Evaudisque et Thomas Lefort. C'était un duo violon-piano pour un voyage en Amérique. Eh bien, quoi tu raccordes pour continuer ?

0: C'est un tout nouveau disque d'un quatuor qui s'appelle le Quatuor Avril, d'ailleurs, qui est tout nouveau lui aussi, puisque c'est une formation qui avait d'avril il y a peu de temps, d'avril 2024.
1: Effectivement.
0: Donc c'est une toute jeune formation, c'est leur premier disque, et on y trouve des œuvres de compositrices qui sont nées à la même époque, mais qui sont très différentes. Ces compositrices sont nées entre 1886 et 1892. À l'instant, la française Germaine Taillefer avec son Quatuor à cordes qui était dédié, figurez-vous, au pianiste Arthur Rubinstein.
1: Ah.
0: Mais je ne savais pas, c'est amusant de dédier un quatuor à un pianiste.
1: Mais
0: finalement.
1: Oui, c'est vrai.
0: Voilà.
1: C'est vrai.
0: Et puis il y a aussi un poème de la Britannique Rebecca Clark, et puis il y a le deuxième quatuor de Florence Price, qui est de plus en plus souvent mis à l'honneur, ce deuxième quatuor qui date de 1935, avec toujours ses influences de musique afro-américaine. Vous allez l'entendre dans le troisième mouvement, qui est une djouba, et c'est une danse afro-américaine qu'elle va souvent utiliser dans ses symphonies aussi. Il y a souvent des mouvements qui sont tirés de cette danse. Voici donc le deuxième quatuor de Florence Price par le Quatuor Avril.

0: Le deuxième quatuor de Florence Price par le Quatuor Avril. Leur programme s'appelle Clair Obscur et ce quatuor est composé de musiciens belges et suisses, je vous le disais. Il a vu le jour en 2024. Trois compositrices qui sont nées à la fin du 19e siècle et puis une compositrice d'aujourd'hui également, puisque pour compléter ce programme, il y a la musique d'une musicienne belge née en 1972 qui s'appelle Lynn Adam.
1: Alors là, ça n'a pas vu le jour en 2024, mais en 1680.

Et la voici, cette Proserpine de Lully, créée en 1680. C'est marrant parce que c'est pas l'opéra le plus connu, alors qu'il est pile à la milieu, au milieu pardon, dans la production de Lully. Il arrive 7 ans après Cadmus et Hermione, qui est le premier, et 7 ans, qui est la dernière, et 7 ans avant le premier. Donc c'est vraiment un opéra du milieu de la vie de Lully, et on nous dit que c'est l'opéra qui a le plus de travail sur l'orchestration, et qu'au moment où il a composé cet opéra, Lully, il voulait donner une force dramatique à son écriture orchestrale. Alors pourquoi cette Proserpine n'est pas la plus jouée, je ne sais pas, parce que c'est une belle œuvre. Il existe la version, la dernière version, c'était celle d'Hervé Niquet. Et voici une nouvelle signée Les Talents Lyriques de Christophe Rousset, où on y trouve entre autres la voix de Véronique Gens.

0: Proserpine, les talents lyriques, Christophe Rousset, c'est la musique de Lully. C'est un enregistrement qui a été capté en 2025 et qui sort aujourd'hui.
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2: Un disque de Thomas Lefort et Pierre Évaudic, duo violon-piano, qui s'appelle Couleurs des Amériques.
0: Lequel de ces compositeurs ou compositrices n'est pas américain ? Florence Price, George Gershwin ou Antonin Dvorak ? Lequel n'est pas américain ? Ils ont tous un lien, mais il y en a un qui n'est pas américain. Votre réponse, francemusique.fr, l'émission En Piste.

0: Dans cette sonate de Ravel, il y a un blues, c'est pour ça qu'elle trouve sa place dans ce programme Couleurs des Amériques de Thomas Lefort et Pierre Ivaudic. Et la réponse était...
1: Antonín Dvořák, qui a également sa place dans ce programme, puisqu'on y trouve la sonatine, je crois, pour violon et piano. Et puis un arrangement du mouvement lent de la 9e.
0: Je me souviens qu'on avait écouté ça la saison dernière. Merci à notre équipe aujourd'hui. Nous étions avec Adrien Landivier et avec Pauline Boisaubert et avec Karine David.
1: Et tout de suite, vous allez retrouver Denisa Kershova pour Allegretto. Bonjour Denisa.
2: Bonjour Rodolphe Bonneboulmier, bonjour Emilie Munera. Imaginez qu'on va jouer aussi Dvořák dans notre Allegretto d'aujourd'hui.
0: Oh, mais alors, oui. De la musique de chambre?
2: Oui.
0: C'est ce qu'on adore.
2: Les bagatelles.
0: C'est parfait.
2: Avec l'harmonium.
0: C'est vrai. On en a parlé hier de l'harmonium.
2: Alors, mais sinon, vous allez bien?
1: Tout
0: va bien.
2: Impeccable. À demain.
0: À demain.
1: Belle émission, à demain.
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2: Bonjour à tous et bienvenue dans notre Allegretto d'aujourd'hui. Alors aujourd'hui justement nous sommes tombés vraiment complètement, je dirais même, sous le charme d'un instrument. À mi-chemin entre l'accordéon et l'orgue, en tout cas il fait partie de la même famille. C'est un instrument de musique à vent, à clavier, à soufflerie. On va l'écouter chez Dvořák, chez Janáček, ça c'est pour mon côté l'agent de l'Est. Et puis aussi évidemment chez César Franck, chez Camille Saint-Saëns et chez Richard Strauss. À la fin de l'émission... les invitations pour le concert de la rentrée, les amis, pour le National, le jeudi prochain. Et aussi notre premier bis, petite rubrique du jeudi. On ouvre donc avec cet instrument vraiment magique, je trouve, qu'il circule entre deux mondes, le religieux et le domestique. Voici donc Harmonium. Voici dans Pizzicati e Andante. On dirait qu'il se dispute un tout petit peu, ou ils dansent tous les deux. Voici donc Pizzicati Andante de Sylvia de Léo Delibes, mais l'arrangement pour piano et harmonium est signé César Franck.

très réussi dans cet arrangement pour piano et harmonium. Alors c'est Sylvia, bien sûr, de Léon Delibes, et l'arrangement est signé donc César Franck. Alors imaginez donc un salon du 19e siècle, et autour de l'instrument, donc l'harmonium, on chante, on joue, on accompagne des prières ou simplement des morceaux de musique. L'harmonium devient en quelque sorte un petit orgue domestique. Et d'ailleurs, dans cette pièce de Léo Delibes, on dirait presque le synthétiseur du 19e. En tout cas, voici cette petite merveille, c'est-à-dire Prélude, fugue et variation de César Franck, qui était vraiment écrit, ça c'était mon crayon, pour piano et harmonium. Alors voici ce, on va dire, cette conversation entre un monde ancien et un monde nouveau, je dirais même entre une grand-mère et sa petite-fille. Voici l'harmonium. François Dupoux, et au piano, Pascal Offray.

0: petite merveille de César Franck. D'ailleurs, c'est rare qu'après une pièce de l'harmonium, on entend l'applaudissement. C'est vrai, on reste dans un petit cercle familial où d'ailleurs on joue pour soi aussi. En tout cas, nous écoutions ici le prélude, fugue et variation en si mineur de l'opus 18 de César Franck. À l'harmonium, pardon, c'était François Dupoux et au piano, c'était Pascal Offret. À 10h46, voici le Kazakh.
1: Qu'est-ce que c'est?
2: Qu'est-ce que c'est?
1: Écoutez.
0: Kazakh. Voici donc notre petit Kazakh, c'est-à-dire Kazakh, une question, trois réponses. Parmi ces trois réponses, il y a une bonne réponse. Et on attend vos réponses sur le site de francemusique.fr, émission Allegretto. Il n'y a rien à gagner. Notre sentiment d'être ensemble sur la même longueur d'onde. Alors, de qui est-ce? De qui est cette petite pièce qui va être jouée à l'harmonium? Et on ne regarde pas la programmation sur le site, ça serait trop facile. Alors, de qui est-ce? Vous avez trois possibilités. Est-ce que c'est une pièce pour, à l'harmonium, de Janáček? Est-ce que c'est de César Franck ou est-ce que c'est de Thomas Hadès? Je répète la question, de qui est-ce? Janáček, César Franck ou Thomas Hadès?

Un grand merci pour vos messages sur le site de francemusique.fr, émission. Allegretto, merci Marie-Françoise, Paul, Hugues, Alex, Emma, Phil et plein d'autres. Alors, de qui était-ce? Ce n'était pas Thomas Hadès, ce n'était pas César Franck non plus, c'était bien la musique de Leos Janáček. Plus exactement, un morceau qui s'appelle Naše večery, c'est-à-dire nos soirées, extrait de Pose à Roslem Chodničku, c'est-à-dire sur un sentier recouvert. Puisqu'en 1900, Janáček écrit six petites pièces, justement, qui s'appellent comme ça, sur un sentier recouvert, et il écrit d'abord pour harmonium. D'ailleurs, le recueil ne s'appelle pas d'abord sur un sentier recouvert, mais pro harmonium. Et harmonium était vraiment présent dans son univers musical. Janáček avait son propre harmonium. D'ailleurs, la fondation Leo Janáček indique que Janáček a acheté en 1920 un harmonium Lidl Velik, qui est aujourd'hui conservé dans sa maison natale à Hochwaldy. Il l'utilisait pour jouer et pour composer. Donc, la bonne réponse, c'est Leo Janáček. Évidemment, je vous propose de l'écouter au piano. Donc, toujours ce morceau qui s'appelle Nos soirées, extrait de Sur un sentier broussailleux, qui s'appelait au départ Pro Harmonium, ici au piano, Life of Ants Nest.

Non soirée, extrait de Sur un sentier broussailleux de Leoš Janáček. Et au piano, c'était Life of a Ant's Nest. Et notre allegretto aujourd'hui est autour de l'harmonium. Alors voici, tiens, un harmonium chez Richard Strauss dans Ariana na Naxos. Et il n'a pas un petit rôle. Ariana, qui se retrouve donc seule sur son île, et elle chante cette air « Es gibt ein Reich », il existe un royaume où tout est calme, où l'on ne souffre plus, où les morts sont réunis. C'est là que je veux aller. Bon, Ariana ne chante pas seulement qu'elle veut mourir, elle transforme son désespoir en une vision presque mystique de la mort. Et pour elle, la mort devient un passage tout simplement vers un autre monde. Et justement, nous voilà avec l'harmonium. Ce monde est donc symbolisé par l'harmonium. Voici donc cet extrait de Ariana Naxos de Richard Strauss, du premier acte, cette air de Ariane, Es gibt ein Reich, avec Camilla Nylund, l'orchestre philharmonique de Tampere. Ils sont tous placés sous la direction de Hannu Lintu.

Un extrait de Ariane Anaxos de Richard Strauss. Et juste après cette ère où Ariane Anaxos attend le passage dans un autre monde, les nymphes annoncent un navire. D'ailleurs, on l'entend un tout petit peu avec les trompettes, les nymphes qui annoncent un navire, Bacchus arrive. Mais Ariane, elle ne sait pas que c'est Bacchus, elle croit que c'est la mort. Après, elle croit reconnaître Thésée. Finalement, c'est Bacchus. Bacchus et Ariane vont tomber amoureux. Elle va renoncer à la mort et partir avec lui vers une nouvelle existence. Vous connaissez la suite. En tout cas, Camilla Nylund, formidable dans cette Ariane Anaxos de Richard Strauss. La version de Hanno Lintu qui dirigeait l'orchestre philharmonique de Tampere. Retour vers l'harmonium, voici une petite barcarolle pleine de charme. Et cet harmonium aussi, barcarolle des trois morceaux de Camille Saint-Saëns.

un tout petit peu étrange, c'est cette barcarolle de Camille Saint-Saëns, puisque cette barcarolle est à l'origine une musique de gondolier, une musique balancée qui évoque le mouvement régulier comme ça d'une barque sur l'eau. Ici, avec l'harmonium, ce petit balancement a une autre couleur, plutôt particulière, je dirais. Le son peut rester présent, comme ça se prolonger, un peu comme une nappe sur laquelle la mélodie vient flotter. Ça donne l'impression justement que la musique respire sans interruption. Et c'est vrai, cette musique respire vraiment avec l'harmonium. Ici, donc, à l'harmonium, c'était Giulio Mercati. Voici Anne-Sophie Fonater qui sera donc accompagnée au piano et à l'harmonium. Au piano, c'est Ben Forsberg et à l'harmonium, ce sont son amie de vieux date quand elle était plutôt interprète de la musique baroque, Björn Garfert. En tout cas, je voulais vous dire que finalement, pianiste a une belle vie, puisque harmoniumiste, ça s'appelle comme ça, le joueur de harmonium, harmoniumiste, il doit pas seulement jouer le clavier, toucher le clavier, mais il doit aussi tirer et pousser les registres pour choisir les différents timbres. Le harmoniumiste doit aussi, avec les pieds, actionner les pédales, c'est-à-dire souffler, pour alimenter l'instrument en air, sinon il manque d'air. Et attention, il nous faut aussi les genoux pour commander certains dispositifs d'expression, par exemple une sourdine ou un effet de volume. En tout cas, à côté de harmoniumiste, le pianiste a vraiment une belle vie. En tout cas, voici Vogue, Vogue, la galère de Camille Saint-Saëns.

Vogue, Vogue, la galère, de Camille Saint-Saëns pour mezzo, piano et harmonium ad libitum. Avec Anne-Sophie von Notter, elle était accompagnée au piano par Ben Forsberg et Björn Gaffert. Voici les couleurs de Debussy. Avec Debussy, nous avançons vers un autre monde sonore. Alors, les pagodes appartiennent aux estampes pour piano et ici, nous allons les entendre dans un arrangement signé Percy Grainger, donc finalement deux mondes qui se retrouvent sur ces pagodes dans un arrangement pour deux pianos, harmonium et percussion.

Vous l'avez entendu, c'est assez fascinant. L'harmonium devient une couleur parmi les autres. Donc il ne faut plus forcément l'entendre comme un orgue, mais comme une sorte de matière sonore, comme ça, qu'on peut sculpter. Et c'est une évolution assez importante, puisque l'instrument est choisi pas pour ce qu'il est, mais il est choisi pour la couleur qu'il apporte. Et ici, nous écoutions donc les pagodes, les estampes de Claude Debussy, dans l'arrangement, signé Percy Grainger, donc l'arrangement pour deux pianos, harmonium et percussion, avec les membres de l'Orchestre symphonique de la ville de Birmingham, qui était placé sous la direction de Simon Rattle. Alors voici peut-être l'exemple le plus concret qui arrive de notre histoire de l'harmonium, je dirais de l'hôtel au salon. En 1878, Antonin Dvorak écrit ses bagatelles pour deux violons, violoncelle et harmonium. Alors pourquoi cet effectif assez étonnant, inattendu? Tout simplement parce que l'ami chez qui les musiciens se réunissaient, un certain Joseph Debernoff, n'avait pas de piano. Il avait un harmonium. Il n'avait pas de piano, il avait donc seulement un harmonium. Alors Dvorak compose avec ce qu'il y a dans la maison. Et ce qui aurait pu être une contrainte devient donc une merveilleuse idée de musique de chambre. Et vous allez voir, l'harmonium de Dvorak ne vole jamais la vedette aux cordes. Il leur donne un vrai socle, une respiration, je dirais même un poumon. Voici donc les 5 bagatelles de Antonin Dvorak pour deux violons, violoncelle et harmonium, avec le quatuor Panocha, et à l'harmonium, c'est Yaroslav Touma.

0: Quel charme, c'est Bagatelle pour deux violons, violoncelle et harmonium de Antonín Dvořák, les cinq bagatelles de l'Opus 47 avec les membres de Quatuor Panocha, Jiří Panocha, Pavel Zajfart, Jaroslav Kulhan. Et à l'harmonium, c'était Jaroslav Touma.
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0: Voici les

Les invitations aujourd'hui pour vous, jeudi prochain, l'Orchestre National de France fait sa rentrée à l'auditorium de la Maison de la Radio sous la direction de son directeur musical Christian Macellaro, dont c'est la dernière ouverture de saison à la tête de l'orchestre. France, Roumanie, Amérique, le chef roumain fait dialoguer trois horizons qui ont façonné son parcours. Au cœur du programme, son compatriote Enescu et sa première symphonie, en regard les Chichester Psalms de Bernstein qui vont ouvrir la soirée et le premier concert surtout pour violoncelle de Saint-Saëns, le compositeur donc cher à l'Orchestre National de France et à son directeur, c'est le violoncelliste Nicolas Hallstedt qui va le rejoindre sur la scène de la Maison de la Radio. Donc, nos invitations sont pour jeudi 10 septembre à 20h pour un très bon concert de la rentrée de qui ? De l'Orchestre National de France qui joue ici le scherzo de la symphonie en la majeure de Camille Saint-Saëns sous la direction justement du même Christian Macellaro.

Christian Macellaro ici donc à la baguette de l'Orchestre National de France avec le scherzo de la symphonie à la majeure de Camille Saint-Saëns. Et il nous reste quelques invitations donc pour le jeudi 10 septembre à 20h pour le concert de la rentrée. N'hésitez pas à un petit courriel. Je vous rappelle le programme, donc Chichester Psalms de Bernstein, la première symphonie de Enescu, le premier concerto pour violoncelle de Saint-Saëns aussi avec le violoncelliste Nicolas Hallstedt. Alors, justement, je me suis dit, il faut qu'on écoute quand même ce violoncelliste Nicolas Hallstedt, qui sera donc en résidence à la Maison de la Radio. Et nous l'avons trouvé dans la pièce de Astor Piazzolla, tellement célèbre, Oblivion, avec un instrument Bayan. Comme ça, ça nous rappelle un tout petit peu quand même l'harmonium. Alors voici cet Oblivion avec Nicolas Hallstedt au violoncelle et au Bayan Elsbeth Moser dans ce Oblivion de Astor Piazzolla.

Nicolas Hallstedt au violoncelle, au Bayan, cet accordéon des balcons, c'était Elsbeth Moser dans cet Oblivion, arrangement pour violoncelle et Bayan de Astor Piazzolla. Pour dire au revoir à l'harmonium, je vous propose d'écouter Schatzwalzer de Johann Strauss fils dans un arrangement signé Anton Webern, et Anton Webern lui-même aussi, il a aimé l'harmonium. Alors voici cet arrangement pour quatuor à cordes, harmonium et piano avec quatuor Alban Berg, à l'harmonium Alfred Mitterhofer et au piano Heinz Medimoretz, le quatuor Alban Berg.

0: Schatz Walzer de Johann Strauss-Fils dans un arrangement assez étonnant, en tout cas inattendu de la part de Anton Webern, dans un arrangement pour quatuor à cordes, harmonium et piano, avec le quatuor Albanberg, et à l'harmonium c'était Alfred Mitterhofer. Alors que reste-t-il de notre voyage avec l'harmonium? Et l'harmonium a vécu entre plusieurs mondes. Il a été un instrument religieux, un instrument de salon, un instrument familial, un instrument de musique de chambre et parfois un véritable instrument d'orchestre. Et si on tend l'oreille, on découvre toujours la même chose. Derrière le clavier, il y a du souffle, un instrument qui respire. Et voici notre petite rubrique de jeudi.
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0: Petite rubrique de jeudi, c'est un bis. C'est un bis, c'est-à-dire cette dernière lumière qui s'allume avant qu'on se disperse dans la nuit. Un rappel d'un souvenir. Nous étions en 2017, après le concert de Martha Argerich, avec Emmanuel Krivin et le National. Elle joue tout simplement un petit Rosmarine de Fritz Kreisler avec Sarah Nemtonon.

0: C'est toujours des très beaux moments, d'ailleurs introuvables seulement dans les archives de Radio France, plus exactement dans les concerts du soir de France Musique. Ici donc enregistré à l'auditorium de Radio France en 2017, Martha Argerich au piano avec Sarah Nemtano, Emmanuel Krivine qui est en train de leur applaudir avec le public. Ainsi se termine notre Allegretto d'aujourd'hui. Merci d'être là avec nous. Un grand merci à Étienne Rouge qui était à la réalisation et à la technique. Pauline Bozebert, l'attachée de l'émission. Portez-vous bien. Passez une très belle journée sur France Musique. Je vous retrouve demain à 10h30. Et tout de suite, vous avez rendez-vous avec Jean-Baptiste Urbain et son émission Autour de midi. Bonjour Jean-Baptiste.
1: Bonjour Denisa, bonjour à tous. Vous avez vu, on cohabite ce midi. On est dans le même studio.
0: C'est une cohabitation heureuse.
1: Heureuse.
0: Évidemment.
1: À demain.
0: À demain.
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1: Bonjour à tous, merci d'être là déjà fidèle, on l'espère, pour ce nouveau rendez-vous à 12h, une conversation chaque jour avec des artistes et la musique en fil conducteur. Tout à l'heure, dans une demi-heure environ, on sera tout simplement avec l'une des sopranos les plus demandées d'aujourd'hui, Sabine Devielle. Elle a triomphé une nouvelle fois cet été au Festival d'Aix-en-Provence en Reine de la Nuit, dans la Flûte Enchantée de Mozart. À bientôt 40 ans, la chanteuse retrouve le compositeur autrichien la semaine prochaine à l'Opéra Comique, mais hors les murs, au lycée Carnot à Paris, spectacle autour de Zaïd, son Singspiel inachevé dont s'empare le chef Raphaël Pichon et le dramaturge Wajdi Mouawad pour en faire une grande fresque humaniste où l'art devient résistance. Notre premier invité, lui, est une légende du théâtre, petit frère d'âme de Gérard Philippe, du cinéma chez Lelouch notamment, et de la télévision aussi. Il le revendique, son commissaire Keller dans Zodiac a fait son retour cet été sur TF1. Il y a quelques années, Francis Huster avait juré de ne plus monter sur scène, furieux que Molière n'entra pas au Panthéon, mais l'appel des planches a été plus fort. Dans quelques jours, il sera sur scène au Théâtre du Gymnase, Maribel à Paris, adaptation théâtrale du Discours d'un roi, le film oscarisé de Tom Hopper. Et puis Francis Huster sort aussi un livre, un texte chez Albin Michel, Un cancre au paradis, texte d'un spectacle qui est né cet été sur scène. Il va tourner cette année en France et qui célèbre son cher Sacha Guitry. L'auteur tombera dans le domaine public l'an prochain. Bonjour Francis Huster.
7: Bonjour, bonjour.
1: Hier midi, juste là, à votre place, il y avait quelqu'un que vous connaissez bien, très bien, sur scène, en plateau, dans la vie aussi. Fanny Ardant nous disait ceci, « La vie vous emporte, les rôles sont comme les trains qui passent dans une gare, on en prend parfois un au hasard. Si on construit trop, on peut se tromper. » Est-ce que vous partagez le sentiment de Fanny Ardant ?
7: Pas du tout. J'aime Fanny. C'est une de mes plus belles histoires d'amour. Elle a une lumière en elle. À chaque fois qu'elle jouait un rôle, j'ai eu la chance de la diriger, dans du Molière d'ailleurs en plus. Elle incendie, elle s'envole. Mais je ne suis pas du tout d'accord avec elle. Je pense que le train, en fait, il est rempli à plein bord du public. Et nous, on doit monter dans le train du public et faire tous les wagons, de l'orchestre jusqu'en haut, jusqu'aux enfants du paradis. Et c'est le public qu'on emporte. Nous, on est sur scène, il faut comprendre que la différence justement entre le théâtre et le cinéma, c'est que le cinéma, ce sont les acteurs qui crèvent l'écran et qui viennent à l'intérieur de la salle de cinéma, dans l'âme du public, alors qu'au théâtre, c'est exactement le contraire. C'est le public qui interprète le rôle sur scène. C'est le public qui, tout d'un coup, devient Cyrano, devient Don Juan, devient Hamlet, devient, justement, comme dans le discours d'un roi, ce roi et cet orthophoniste, ces deux héros. C'est pour ça qu'au théâtre, la plupart des grands chefs-d'œuvre, ce sont justement des pièces qui subliment les héros. En tout cas, c'est pour ça que j'ai voulu faire ce métier.
1: On prend le train de midi 3 avec Francis Huster, notre invité, sur France Musique, autour de midi.

0: La musique composée par Alexandre Desplat pour Le discours d'un roi, le film de Tom Hopper. Il est sorti il y a 15 ans avec Colin Firth, Derek Jacobi. La rencontre entre le futur souverain britannique George VI et son extravagant orthophoniste australien pour vaincre son bégaiement et pour prononcer un discours très important, celui d'entrée en guerre du Royaume-Uni contre l'Allemagne nazie. Patrick Hautecoeur et Gérald Sibleras en signent une adaptation théâtrale mise en scène par Jerry Lippmann. Avec vous, Francis Huster, dans le rôle du thérapeute, c'est Philippe Torreton qui campe le duc d'York, futur souverain. Il y a aussi Delphine Depardieu, Gretel Delattre, au théâtre du gymnase Maribel à Paris. Ça commence dans pile 15 jours, le 17 septembre jusqu'au 3 janvier, à 15 jours de la première. Vous en êtes où du travail, du processus de création, de répétition?
1: C'est-à-dire, d'ailleurs, pour commencer, la pièce, en fait, a été écrite par David Sedler, qui malheureusement nous a quittés, qui a écrit un chef-d'œuvre, et à partir de ce chef-d'œuvre a été tournée l'adaptation cinématographique, puis enfin la pièce de Sedler.
0: Ah,
1: oui, c'est l'inverse. Et cette pièce a donc été adaptée merveilleusement par ce duo qui a déjà triomphé dans plein de pièces, comme par exemple Berlin-Berlin qui va être repris aux nouveautés. Et le metteur en scène, Jérémy Lippmann, c'était la volonté de Jean-Marc Dumontet, justement, qui produit la pièce, qui coûte une fortune à cause des droits, à cause de les décors, la distribution, puisqu'il y a aussi Urbain Cancelier, Clément Coche, Pierre Osda.
0: Enfin, il y a du monde.
1: Oui, il y a vraiment du monde. C'est un grand spectacle, mais surtout, ce qui est passionnant, et dans la mise en scène de Lippmann, justement, c'est qu'on va à l'intérieur de ces êtres qui ont sauvé le monde. Il faut bien comprendre que le roi qui précède le roi George VI, le père de la future Élisabeth, notre reine, pendant tant d'années, que ce roi précédent, Édouard, a été un traître, un pro-nazi, un ami d'Hitler, et que si jamais n'était pas arrivé au pouvoir George VI, son jeune frère, eh bien, nous aurions perdu la guerre, puisque jamais l'Angleterre n'aurait déclaré la guerre à l'Allemagne. Et c'est donc uniquement à cause de ce duo improbable, totalement imprévu, puis qui commence très mal, ils sont vraiment l'un contre l'autre, c'est épouvantable. C'est grâce à ce duo miraculeux que la guerre a pu être gagnée, mais sérieusement, et grâce bien sûr à Winston Churchill. Je vais vous raconter une histoire de Begg. J'espère qu'elle va faire rire nos auditeurs. C'est une histoire très célèbre, hein, qu'on se raconte toujours dans ce milieu-là. Parce qu'il y a des milliers de gens qui consultent des orthophonistes. C'est insensé. Vous découvrez tout d'un coup, comme par exemple mon coiffeur Didier Pouchard, qui me dit tout d'un coup, mais j'ai été bec quand j'étais jeune. Et qui était bouleversé, justement, qui va venir voir la pièce. Et il me raconte cette histoire. C'est un jeune bec qui est soigné par un orthophoniste, qui arrive comme ça au tabac et qui dit, madame, s'il vous plaît, je vous prie de me donner un beau paquet de cigarettes. Oui, monsieur, vous voulez filtre ou sans filtre? Salope. Et c'est exactement ça. C'est-à-dire que on sent, en vivant cette pièce, et on le voit dans nos répétitions, que la vie ne tient qu'à un fil, à ce mot qui, pour moi, est le secret de tout, et justement, en musique, l'abandon. C'est-à-dire que quand on entend la musique, on n'entend pas la musique, on se nourrit de musique et on s'abandonne. C'est tellement rare les moments où on peut s'abandonner.
0: C'est aussi une rencontre entre deux grands acteurs de théâtre, Philippe Torreton et vous. Comment sait-on à quel moment on se rend compte que ça va marcher?
1: Quand ça marche pas du tout, justement. C'est-à-dire que ce qui est formidable dans cette rencontre avec Philippe, que j'admire quand il était jeune, je disais qu'il serait formidable et qu'il ferait une grande carrière, c'est qu'on est tout à fait mais différents. C'est vraiment comme un jeu d'échecs entre les Noirs et les Blancs. Philippe est un acteur dans la tradition dramatique, c'est-à-dire comme Jean Piat l'était, comme Guitry l'était, c'est-à-dire c'est un acteur qui se nourrit du texte et le texte s'empare de son âme et il nous livre à 100%. On ne peut pas douter une seule seconde de sa vérité humaine. Alors que moi, c'est tout le contraire, tout le contraire. Le texte, mais je m'en fous du texte. Ce qui compte pour moi, bien sûr, je dirais le texte, mais je m'en fous. Ce qui compte, c'est l'âme, c'est être complètement côté de la plaque. Et c'est l'opposition, par exemple, de Gabin et de Bourvil. C'est l'opposition de Poiret et de Serrault. J'allais dire l'opposition de deux candidats à la campagne présidentielle. Et donc, en fait, c'est ça qui peut marcher. On peut y croire. On peut y croire parce qu'ils sont tellement différents.
0: Francis Huster, voici une voix qui a fait de la parole à un art comme vous, une voix que vous connaissez bien.
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0: Bon, je m'en vais du studio.
1: Pourquoi ?
0: Non, mais parce que c'est tout ce que je déteste.
1: Ah bon ?
0: Mais oui, c'est-à-dire que ce qu'on vient d'écouter est admirable, très bien, mais c'est justement pour ça que j'ai été passionné toute ma vie par le cancre et pas par le maître, comme il vient de le
1: dire. Là, on entend le maître.
0: Là, on entend le maître. Ils sont admirables tous les deux, mais ça n'a rien à voir.
1: L'amour messager, avec, messager,
0: avec la racine humaine du vrai cancre. Il faut comprendre que, exactement comme Jean-Baptiste Poquelin, c'est celui qui écrit Jean-Baptiste Poquelin, qui a été d'ailleurs, qui a eu son diplôme d'avocat, etc., à Rouen, etc. Et puis, il y a l'acteur Molière qui tout d'un coup découvre ce qu'est l'acteur et ce qui est passionnant avec Guitry et ce qui est la cause de cet irrespect qu'on a pour Guitry, c'est de croire que oh là là, mon Dieu, mais je suis le maître, mais oui, mais bien sûr, mais mon œuvre est injouable par d'autres que par moi, vous comprenez, mais c'est pas du tout le maître. Justement, il va tomber dans le domaine public en 2027 et enfin c'est le cancre qui va triompher. Le cancre, c'est celui qui juste fait le soir, la nuit, quand le maître lui fout la paix, il écrit d'une insolence, il écrit des pièces où ce sont les femmes qui sont les véritables héroïnes, comme chez Molière. Et celui-là, croyez-moi, il va triompher bientôt.
1: Sacha Guitry, vous l'avez joué, vous l'avez adapté sur scène déjà, ses mémoires d'un tricheur. Vous revenez à lui, Un cancre au paradis, chez Albin Michel, un spectacle qui est né cet été, notamment à Avignon, qui va tourner cet été, et qui va tourner cette année. Dès le début, vous évoquez l'attitude, je cite, scandaleusement méprisante du théâtre public à son égard. Est-ce que ça a changé ?
0: Mais non, ça n'a absolument pas changé, mais ça va changer justement en 2027, et l'instant où il est dans le domaine public. Il faut bien comprendre qu'à l'école, on nous parle de Marivaux, de Beaumarchais, de Labiche, de Feydeau, comme s'ils avaient été adorés, mais ils ont été détestés par ceux qui avaient les théâtres publics. Pour eux, c'était rien. Musset, il a été joué une fois, les Marrons du Feu, le reste va te faire voir avec ton œuvre. Pareil pour Marivaux, une fois. Pareil pour Labiche, pour Feydeau. Et puis tout d'un coup, une fois qu'ils sont dans le domaine public, et que le domaine public pense que enfin, il n'y a pas de droit à payer, puis enfin, il nous appartient, vous allez voir ce qui va se passer avec Guitry. Ce que je veux dire, et ce sera la même chose pour Pagnol, ce sera la même chose pour Guitry, c'est-à-dire qu'il faut comprendre qu'il y a deux sortes d'œuvres théâtrales. Il y a celles qui sont ancrées dans leur époque, elles y meurent, c'est fini, elles sont enterrées dans le cimetière de leur siècle. Elles peuvent être admirables, mais enterrées. Et il y a les autres, celles justement de tous les cancres, qui vivent, et qui appartiennent au public, et qui appartiennent aux acteurs, et qui renaissent, et qui sont totalement différentes. Est-ce que vous pensez qu'en Angleterre, où on a le respect du métier et de l'œuvre des artistes, Shakespeare est devant l'abbaye de Westminster? Où est Molière? Dans une petite rue coincée, même pas le Panthéon. Mais on croit rêver, alors que c'est la langue de Molière comme la langue de Shakespeare. Eh bien, imaginez-vous qu'en Angleterre, justement, mais on joue pas du tout les œuvres du 16e, du 17e, du 18e, comme on les jouait à l'époque. Et moi, j'appelle tous les jeunes d'aujourd'hui, et je sais qu'ils m'entendent, et je sais qu'ils vont le faire, à révolutionner et à recréer à chaque fois les œuvres de ces maîtres. Balancez le maître. L'œuvre vous appartient, c'est celle du cancre.

0: Musique d'André Messager, texte de Chacha Guitry, un autre extrait de l'amour masqué, oui, mais une version moderne. Cette chanson, elle est régulièrement enregistrée par des artistes classiques. Ici, c'était Véronique Gens avec l'ensemble Il Giardini. Francis Huster est avec nous sur France Musique en direct autour de midi, autour de Guitry. Un cancre au paradis, texte du spectacle qui paraît chez Albin Michel, le spectacle qui va tourner cette année, notamment à Strasbourg, Avignon, Brie-sur-Marne, au Vigan.
1: Il y a deux choses. Il y a d'une part le livre. J'ai tenté d'écrire exactement comme Sacha, le cancre, écrirait lui-même, dans son style, dans son phrasé, dans sa pensée. Le spectacle, c'est au contraire, moi, Francis, qui suis là et qui raconte la vie de Sacha. Et
0: donc
1: j'espère d'ailleurs
0: que... Totalement différent.
1: Et j'espère que au Théâtre Édouard VII, avec Pascal Legros, puisque c'était le Théâtre Édouard VII de Sacha Guitry, quand il a en plus fait revenir son père Lucien et Yvonne, justement, Yvonne Printemps, j'espère qu'on pourra justement interpréter ce spectacle, lui, où je raconte la vie de Sacha.
0: Avec une violoncelliste.
1: Oui, avec Calune Keeper. Calune, c'est un nom de fleur. Et qui correspond tout à fait aux héroïnes de Sacha, justement. Ce qu'il attendait des femmes. Il faut bien comprendre que, comme j'ai connu beaucoup d'héroïnes et de héros, comme Arletty, comme Barrault, comme Duse, comme Pia, etc., qui ont bien connu Sacha, et qui ont connu justement les deux, et le maître et Sacha, il faut comprendre que la femme, pour Guitry, c'est pas du tout une soumise. Au contraire, toutes les héroïnes de Guitry détestent le mensonge. Bien sûr, elles le pratiquent, mais pour s'isoler de l'homme dont elles pensent qu'il n'est pas à la hauteur. Et ils ne sont jamais à la hauteur, les héros de Guitry.
0: Arletty et Jean-Louis Barrault, à qui d'ailleurs vous dédiez...
1: Je dédiais, oui. Ces enfants du paradis devenus les enfants de l'enfer pendant la guerre.
0: Le cancre, c'est Sacha, cet autre lui-même, on l'a compris. Est-ce que parfois c'est vous aussi, quand on vous lit, là, pour le coup, j'ai pas vu le spectacle,
1: oui.
0: Vous dites par exemple, il fuyait sans cesse ce qu'il était en se réfugiant dans la peau d'un rôle. Est-ce que vous aussi, jouer a pu être une fuite?
1: Oui, sauf que c'est plus qu'une fuite, c'est-à-dire que moi, ma vie a été foutue, j'ai été violée, etc. Ça a été terrifiant. J'ai décidé que la vie était traîtresse. J'en avais plus rien à foutre de la vie, et j'espérais même plus avoir des histoires d'amour. Et donc, j'ai décidé de vivre une autre vie. À chaque fois, une vie différente. Et comme j'ai joué plus de 200 rôles, à chaque fois, c'est 200 vies différentes. Là, par exemple, je suis Lionel Logue, et j'adore jouer justement les héros parce que je ne joue que les héros dont je me dis j'aurais pu être à leur place. Je ne veux pas jouer un héros que je ne me serais pas conduit comme ça. Et je trouve que offrir cette vie au public, ça me fait croire que je la vis vraiment.
0: Est-ce que vous mourrez sur scène ?
1: Je suis mort souvent sur scène, et je déteste justement, et c'est là où j'aime beaucoup la réflexion de Philippe encore hier aux répétitions. Moi, je déteste
0: Philippe,
1: les acteurs qui, quand le rideau se relève, alors qu'ils sont morts, c'était une tragédie terrible, et hop, et qui sont là, je continue, je souffre, écoutez-moi, j'ai tellement donné. Pas du tout. Je trouve qu'il y a vraiment comme un scaphandrier, t'enlèves le scaphandre et c'est fini. Et le rideau est tombé, c'est fini. Tu redeviens toi-même avec tes jouissances de la vie. Alors que quand tu es dans le rôle, c'est toi qui prends la place du rôle. C'est ça qui est beau. Tu te prends vraiment pour ce que tu es en train d'interpréter pendant une heure et demie ou deux heures sur scène.
0: Vous avez changé dans votre jeu. J'ai lu que vous disiez être plus virtuose autrefois et aujourd'hui que vous aspirez au silence et à l'intériorité.
1: Complètement. Alors ça, je dois dire que je supporte plus de me voir tout ce que j'ai fait, les films et tout. Je veux pas les voir. C'est pas que je critique par rapport à l'époque. C'était merveilleux. Bah, bravo. Mais c'est que je trouve que exactement comme pour le sport, la natation, le football, le rugby, etc. On joue pas du tout comme avant. Et que aujourd'hui, les spectateurs, comme les téléspectateurs, ils ne supportent plus ce que j'appelle moi les déclamacteurs et les déclamactrices.
0: On écoutait tout à l'heure.
1: Voilà, c'est-à-dire le fait de... tenez, je vous offre le texte. Je vous donne tout de suite l'exemple entre un acteur qui fait « Alors écoutez bien ce que je vais vous dire. Je ne vous supporte plus. Vous ne faites plus partie de ma famille. » Et puis l'acteur qui, au contraire de colorer le texte et de n'être qu'un déclamacteur, fait « Mais écoutez bien ce que je vais vous dire. Moi, je ne vous supporte plus, quoi. » Vous faites plus partie de ma famille. Et c'est les temps de silence, c'est l'émotion qui se dégage, qui doit être vraie, sinon le public te rejette. C'est ça qui est passionnant aujourd'hui. C'est ce que ne disent pas les gens, c'est ce qu'ils ressentent. C'est d'ailleurs ma critique par rapport à l'élection présidentielle. La 5e République, elle est dans le coma. Tout le monde le sait. Elle date de 1958. Alors, ou bien va y avoir une 6e République. Et à ce moment-là, tout le monde ensemble va essayer de la bâtir. Eh bien, il faudra totalement changer de méthode. Et c'est justement ce que les gens n'osent pas dire, ce que les gens ressentent dans leur silence qu'il va falloir comprendre. Mais c'est la même chose pour le jeu d'acteur.
0: Retour à Sacha Guitry, ici, avec Reynald Dohan et Julie Fuchs.

0: Musique de Reynaldo Hahn et ses paroles de Sacha Guitry, Mon bel inconnu, c'est aussi le titre de l'opérette. Julie Fuchs en trio avec elle-même, c'est la magie de l'enregistrement. L'Orchestre National de Lille, dirigé par Samuel Jean. 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Francis Huster, je vous présente Sabine Devielle.
1: Bonjour.
2: Bonjour.
1: Ravi de vous rencontrer.
2: Mais moi aussi.
0: Sacha Guitry a écrit une opérette sur Mozart avec la musique de Reynaldo Hahn.
2: Bien sûr.
0: Sabine, elle chante Mozart comme personne, et puis la semaine prochaine, ce sera Zaïd, autour de Zaïd, on va en parler dans un instant, c'est l'opéra comique, mais pas l'opéra comique, c'est hors les murs, il y a des travaux, c'est donc au lycée Carnot à Paris, c'est un lycée que vous connaissez bien.
2: Bien sûr, j'étais là-bas, je vous dis même pas l'année, 1958, vous vous rendez compte?
1: Surtout ne dites pas l'année, non, c'est complètement fou, donc c'est on fou. A ce point commun de fréquenter la salle de techno dans les sous-sols,
2: voilà,
1: là.
2: Exactement.
1: Ok, ben je vois très bien où vous avez étudié.
2: Voilà. Vous êtes heureuse là-bas?
1: Oui, ça se passe très bien, on vient juste d'arriver. Hier soir, jusqu'à minuit, nous étions dans les salles sombres du lycée Carnot pour préparer cet opéra de Mozart.
0: Vous avez un autre point commun, vous êtes multi-récompensé, 5 victoires de la musique classique, dont 3 comme artiste lyrique, la dernière au printemps, vous, Francis Huster, un Molière d'honneur, le prix Gérard Philippe, le prix du Brigadier, un Globe de Cristal. Quel sens vous donnez à ces récompenses? Elles flattent l'ego? C'est de simples breloques remisées sur un coin de cheminée?
2: Non, pas du tout. C'est-à-dire que, bien sûr, on est fou de joie parce que c'est la reconnaissance du métier ou du public, mais c'est surtout, moi, ça me fait penser immédiatement au maître grâce auquel je suis là. Je peux pas m'empêcher tout d'un coup de penser à René Simon, à François Florent, à Barrault, à Dux, à Zeffirelli, à Thierry Hans, à Thomas Kretschmer, Jean-Paul Roussillon, tout ça. Je vous assure, je pense pas à moi. C'est comment pour vous?
0: Sabine, vous êtes là, ça?
1: Non, absolument pas. Alors moi, je trouve que c'est une belle chose à offrir à mes enfants, de montrer ces.
0: Mais vous avez que 2 enfants et 5 victoires.
1: J'ai 2 enfants.
0: Il faut en faire 3 autres.
1: Non, mais de leur montrer qu'on peut vivre de sa passion. Je ne sais pas si je pense à mes maîtresses, à mes maîtres qui m'ont précédée, mais en tout cas, je trouve que la transmission d'une passion, c'est quelque chose que j'ai envie d'offrir à mes enfants, oui.
0: Vous entendiez Francis Huster tout à l'heure parler de ce jeu qui a changé. C'est pareil pour le chant?
1: Oui, bien sûr. Bah là, on entendait quand même un exercice très particulier. Je vous écoutais depuis la petite cabine technique. C'était l'art du mélodrame aussi, c'est-à-dire de poser sa voix. Alors, bien sûr, il y a l'art de la déclamation, mais il y a aussi un timing. Et j'ai l'impression que Sacha Guitry s'en jouait. Moi aussi, parfois, j'ai besoin de d'entrer dans un personnage qui est très, très éloigné de celui que j'ai envie d'être dans la vraie vie. Mais c'est sûr que oui, aujourd'hui, quand on entend Julie Fuchs dépoussiérer la musique de messager comme ça, avec sa légèreté, sa fraîcheur très actuelle, bien sûr qu'on chante très différemment cette musique aujourd'hui, oui.
0: Et une fois que vous êtes morte, comment ça se passe sur scène?
1: Une fois que je suis morte sur scène, il n'y a plus grand-chose et je rentre à la maison.
0: Allez, on va se quitter, Francis Huster, avec vos choix musicaux et tout d'abord ceci.

0: Dominique est quelqu'un qui fait évidemment partie de la famille Casadesus.
1: Dominique Probst.
0: Et ça, on s'est connus à la Comédie Française. Et puis, il a fait aussi des musiques de pièces que j'ai montées, Le Cid, Don Juan, etc. Et toute sa famille, Barbara Probst, et puis sa sœur, et les Casadesus, et les Chevaliers, bien sûr, Catherine et Martine. Et c'est quelqu'un qui m'a toujours touché, Dominique, parce que, alors je vais vous poser la question, justement, par rapport à cette déchirure que Dominique porte en lui. Est-ce que vous-même, en tant qu'interprète, quand vous chantez, est-ce qu'il y a une déchirure qui tout d'un coup apparaît en votre âme quand vous chantez, ou est-ce que vous êtes dans la plénitude ?
2: Ah, très bonne question. Vous parliez d'abandon tout à l'heure. Je pense que l'abandon, c'est un peu le graal de l'interprète, en tout cas du chanteur. Un chant sans tension, un chant libre, et qui nous ouvre parfois les portes de la liberté, mais c'est assez rare.
3: Deuxième choix de Francis Huster, très différent.

0: Chopin, premier concerto pour piano.
1: Bah, tout simplement parce que toute ma vie est passée aussi par Musset. Comment ne pas penser à Chopin? J'ai eu la chance de faire un duo avec Hélène Tisman, qui elle interprétait Chopin, et je revivais les plus grands rôles de Musset. Je trouve qu'il y a chez Chopin, alors là par contre, cette absence, c'est-à-dire le malgré moi. Je ne sais pas si vous êtes d'accord, mais je trouve qu'il y a chez Chopin ce doute. Ça me vient malgré moi. Et il se reproche même à l'intérieur de ses plus grands chefs-d'œuvre. Non, il faut quand même que je fasse un peu différemment. Alors maintenant, c'est bien. Et puis le malgré moi revient. Je ne sais pas ce que vous en pensez.
2: Oui, il y a l'exercice de style et puis il y a tout ce qu'il y a entre les notes, effectivement. Ouais, c'est merveilleux.
0: Et puis il y a le chant. On parlait de Chopin, j'ai une petite surprise pour vous, Francis Huster. Vous n'aimez pas revenir dans le passé, vous entendre, mais certains d'entre vous se souviennent sûrement de ceci.

0: Alors, la dernière fois que vous êtes venu sur France Musique, Francis Huster, c'était avec moi, et vous étiez furieux que je diffuse cette chanson, mais je la diffuse à nouveau, mais là, vous souriez, vous êtes
1: oui,
0: heureux.
1: Oui, oh, je souris, parce que c'est un moment tellement incroyable, et puis c'est cette rencontre magnifique.
0: Michel Legrand qui vous écrit des chansons, Parking, Jacques Demy.
1: Oh là là, la musique de Legrand, par exemple, pour les uns et les autres, vraiment... Il y a des choses qui sont bouleversantes, quoi. Et puis pour moi, c'est le chef-d'œuvre de Claude Lelouch, en plus.

0: Autre lien avec Fanny Ardant qu'on recevait hier, d'ailleurs, c'est une variation autour d'Orphée Eurydice, ce film. Un cancre au paradis chez Albin Michel. J'ai bien compris que le spectacle, c'est tout à fait différent. Oui. En tournée en France, Strasbourg, Avignon, Bry-sur-Marne. Oui, et on espère Paris grandes... bientôt.
1: Oui, oui, Paris bientôt, bien sûr. J'espère donc à Édouard VII avec Pascal, grâce à Pascal Legros et Mathias et toute l'équipe d'Édouard VII.
0: Dès le 17 septembre, Le Discours d'un roi, qui est d'abord une pièce de théâtre, puis un film, et qui est donc
1: cette maintenant pièce de théâtre pour la première fois de, est enfin en France, et c'est un grand spectacle historique. Voilà.
0: Merci,
1: on y croit beaucoup.
0: Merci Francis, merci d'être beaucoup. Venu sur
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0: France
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0: Musique.
2: Pour tout.
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0: Sa voix fait tourner les têtes, elle n'a jamais pris la grosse tête, pourtant Sabine Devielle est l'une des sopranos les plus demandées d'aujourd'hui, elle a triomphé une nouvelle fois

0: Fut enchanté Aixoise, diffusé sur France Musique et qu'on peut réécouter sur l'application Radio France. Les vacances furent-elles bonnes? Il y a eu des vacances d'ailleurs?
1: Il y a eu carrément des vacances. Il y a eu un vrai mois de vacances. J'ai adoré, une vraie pause. C'était le pied.
0: On va pas se mentir, cette Fut enchantée, mise en scène par Clément Cogitor, Leonardo Garcia Larcón à la direction, elle a divisé la presse qui a vu le spectacle les premiers jours, a été très dure. Comment vit-on? Comment avez-vous vécu? Et c'est pas la première fois, cet accueil contrasté.
1: Oh, nous, vous savez, on est dans le travail. Déjà, dès le début des répétitions, on se fait notre avis de ce qui est en train de se passer au studio. Ce que je peux vous dire, c'est que la relation de travail avec tous mes collègues sur scène, avec les enfants qui étaient avec moi sur scène, était absolument géniale. Donc, j'ai passé une période heureuse à Aix-en-Provence. J'étais très bien entourée. Et puis après, ma foi, ce qui se dit, on entendait par la voix de Francis Huster, très engagée, qu'effectivement, les œuvres divisent de temps en temps. C'est vrai que c'était une version de la Flûte enchantée assez déroutante, aussi pour nous les interprètes. On était dans une sorte de chaussures de plomb, dans une Europe à reconstruire dans cette version de Clément Cogitor. C'était pas toujours facile, je dois vous le dire. Mais
0: vous êtes fière de ce spectacle.
1: Mais je suis très contente d'avoir traversé ce spectacle avec mes collègues.
0: Souvenir d'un soir d'été à l'Archevêché.

0: Ça sent le spectacle, ça sent la vie, ça sent l'archevêché, une nuit aixoise avec ce premier air de la Reine de la Nuit, la flûte enchantée Mozart, vous Sabine Devielle, la Capella Méditerranéa dirigée par Leonardo Garcia Alarcón. C'est à la réécoute sur l'application Radio France. C'est un rôle que vous chantez, si cette fois je ne me trompe pas, depuis 13 ans, 5-6 productions différentes. Comment a-t-il évolué avec vous?
1: Tout d'abord, je suis devenue mère moi aussi, donc l'incarnation.
0: Donc c'est une reine mère.
1: C'est une reine mère, l'incarnation de cette figure maternelle me touche particulièrement. Je perçois encore plus en étant maman moi-même à quel point Chica Neder l'éloignait du côté manichéen de la méchante de l'opéra. Donc voilà, et aussi avec cette mise en scène de Clément Cogitor, on a vraiment pu travailler sur ce qui poussait la Reine de la Nuit à devoir faire preuve de toute cette autorité. Donc oui, je me régale de ce personnage.
0: Comment vit-on le fait qu'il y a deux airs très attendus, avec ses notes très hautes, très attendues, un public qui les attend? Est-ce qu'on est toujours un peu attendu au tournoi? Est-ce qu'il y a presque un petit côté agréable ou désagréable, jeu du cirque?
1: Ah, jeu du cirque, c'est sûr qu'il y a une sacrée pression sur ce personnage. Pour être très honnête, quand on sort du deuxième air de la Reine de la Nuit, on est quand même vachement soulagé. Il nous reste encore un petit quintet, mais j'avais un petit rituel avec les trois dames, donc mes trois copines de scène. Je les retrouvais dans leur loge, c'était une loge qu'elles partageaient, et on se mangeait des petits trucs en papotant pour se sortir de la tête ce qui venait de se passer, ouais.
0: Mozart, à nouveau, la semaine prochaine, Zaïd ou le chemin de la lumière. C'est un spectacle que vous avez créé l'an dernier à Salzbourg. Cette fois, c'est l'opéra comique, mais on l'a dit hors les murs, dans le hall Eiffel du lycée Carnot à Paris. Ça ressemble à quoi ce lieu et se prête-t-il à l'opéra?
1: Alors ça, c'est vous qui nous le

0: direz, vous qui serez présent dans la salle. Pour l'instant, c'est assez intimidant, mais très excitant aussi. Donc, vous l'avez dit, un hall Eiffel, donc c'est des dimensions gigantesques. On est sur un grand sol en béton. J'ai beaucoup de temps au sol, moi, en tant que la prisonnière Zaïd. Donc, j'ai des genouillères, j'ai pas mal de protection. Non, c'est vraiment un lieu magique. Et puis, ce qui est génial, c'est de commencer notre journée quand les collégiens, lycéens quittent les lieux.
1: Oui.
0: On est dans une... Moi, j'ai une entrée qui arrive par la porte de la vie scolaire, sur laquelle il est affiché « La vie scolaire ne délivre pas de mots en cas de retard, merci ». C'est assez amusant, cette rencontre entre la vraie vie et la vie du spectacle.
1: Mais vous aimez ça? Qu'est-ce que ça apporte? Qu'est-ce que ça change de se produire dans un lieu qui n'est pas fait, qui n'est pas conçu pour le chant? Je pense notamment, j'ai un grand souvenir d'un spectacle à Bordeaux, dans une base sous-marine, c'était Requiem allemand de Brahms il y a quelques années. Ça change de... Ça repositionne la chanteuse.
0: Ça replace, je pense aussi... l'idée de l'opéra dans notre société. Là, c'est dans un vrai lieu qui vit. Alors, c'est autre chose qu'une base sous-marine ici. Donc, on est vraiment dans un vrai lieu de vie. J'ai envie d'inviter chaque personne un peu curieuse à tenter l'expérience. Autant que nous, on ne sait pas encore comment se passeront ces soirées d'opéra. On va avoir une petite aide de sonorisation qui est vraiment nécessaire dans cette espèce d'immense lieu. Mais c'est l'assurance de faire bouger un peu les lignes.
1: Premier extrait de ce Zaïd ou le chemin de la lumière enregistré l'an dernier à Salzbourg par Caméra Lucida.

0: Extrait de ce Zaïd ou le chemin de lumière d'après Mozart. Enfin, là c'est un air de Zaïd, oui. Avec Sabine Devielle. Raphaël Pichon à la tête de Pygmalion, enregistré à Salzbourg l'année dernière. C'est la semaine prochaine au lycée Carnot, l'opéra comique Hors les Murs. Que dit cette air qui a l'air un peu furieux.
1: Oui, c'est un air de vengeance, on peut dire. Donc c'est Zaïd qui dit à son bourreau Soliman, qui la tient prisonnière, qui la tient captive, « Tiger, wetze nur die Klauen », ça veut dire « aiguise donc tes griffes et viens nous tuer, Gomatz et moi », donc mon amant et moi. Et finalement, ce qui est merveilleux, c'est que le tigre n'est pas que le bourreau, il devient l'interprète. Mozart a donné les clés à l'interprète pour qu'elle-même déploie ses griffes et vienne agresser son bourreau. C'est un vrai air de révolte.
0: Alors Zaïd, c'est ce qu'on appelle un Singspiel, hein, comme d'ailleurs la flûte enchantée. Ça chante et ça parle, comme la comédie musicale finalement. Singspiel inachevé, c'est quoi en quelques mots l'histoire d'origine?
1: Alors, l'histoire d'origine, je ne vais pas vous la raconter, je vais vous raconter celle que vous verrez en venant voir cette pièce.
0: La nouvelle histoire, signée Raphaël Pichon et Wajdi Mouawad.
1: Grâce à Wajdi, donc en fait, on place l'intrigue de Zaïd dans une prison transformée en musée. Persada, donc la fille de Zaïd et Gomatz, qui sont d'anciens prisonniers, revient sur les lieux sur lesquels ses parents ont vu leur idylle naître, donc dans cette prison, et elle va chercher à comprendre l'origine de l'union de ses deux parents, Zaïd et Gomatz, qui étaient donc retenus prisonniers par Soliman.
0: Pour leurs idées politiques.
1: Exactement.
0: Ça parle aussi, ça parle donc de mémoire, ça parle aussi de solitude.
1: Oui, puis ça parle de l'espoir intrinsèque en toute chose. C'est-à-dire que dans la noirceur de cette prison, au milieu des tortures et de la contrainte, Zaïd et Gomatz se sont trouvés et de leur union est né l'espoir et une jeune femme merveilleuse qui est bien vivante et qui est présente sur scène avec nous.
0: Et puis la résistance par le chant, la force du chant.
1: Oui, parce que Wajdi a vraiment réécrit cette histoire en tournant le personnage de Zaïd autour de cette idée de die Frau, die singt, donc cette femme qui chante et qui, malgré la torture qu'elle subissait, a toujours gardé le chant comme acte de résistance.
0: Une histoire de renaissance, de retour à l'espoir dans un monde sombre, parce que toute ressemblance avec une époque actuelle et fortuite, Sabine Devielle.
1: Évidemment qu'on a besoin d'aller écouter Zaïd et toute autre forme de musique, encore plus aujourd'hui, oui.

0: Et oui, là, on s'arrête là. Extrait de Zaïd ou de Chemin de Lumière avec Désert de Zaïd, mais aussi d'autres musiques de Mozart, Sabine de Vielle, Raphaël Pichon, l'ensemble Pygmalion. C'est donc la semaine prochaine au Hall Eiffel du lycée Carnot à Paris, dans le 17e arrondissement, avec cet opéra comique Hors les murs. Est-ce que vous croyez au pouvoir de l'art? C'est un peu ce que pourrait nous dire le spectacle, ou est-ce que c'est naïf?
1: Non, ce n'est pas naïf. C'est peut-être pour ça que je continue à faire ce métier. J'interviens de temps en temps dans des écoles, je chante parfois à l'hôpital Necker. Évidemment que je crois en le pouvoir du son, à proprement parler, en le pouvoir de la rencontre, de la discussion. Je suis fille de prof, d'éducateur spécialisé, donc je crois en la communication. Et le moyen que j'ai choisi pour communiquer, c'est celui de la musique. Et je crois profondément en ce super pouvoir, oui.
0: Raphaël Pichon, votre compagnon de scène, de projet artistique, de vie aussi, aime ces projets qui partent d'une œuvre, d'un compositeur, et puis qui développent une nouvelle narration, quelque chose d'autre. Il l'a fait avec Romeo Castellucci sur le Requiem de Mozart, Schubert aussi, l'autre voyage avec Sylvia Costa. Quel est votre rôle quand vous faites partie de l'aventure? Est-ce que vous êtes consulté? Est-ce que ça vous arrive de lui dire « là, tu fais fausse route, là, je le sens pas, tu vas trop loin »
1: Non, je dois dire que je le laisse un peu faire sa petite marinade de son côté, jusqu'à ce que la musique entre en jeu et que je sois évidemment consultée sur les airs que je suis capable ou non de chanter. Mais on est plutôt assez raccord sur la chose.
0: On parlait du pouvoir de l'art, encore faut-il pouvoir l'exercer. Le modèle économique de l'opéra est assez mis à mal par la baisse d'argent public, pour résumer, donné aux maisons lyriques. Est-ce que vous êtes inquiète pour l'avenir de cet art? Comment peut-on s'en sortir, se réinventer par d'autres formes? Jouer dans un lycée, transformer un opéra?
1: Évidemment que je suis inquiète et que j'ai conscience du privilège de pouvoir vivre de mon art. J'ai plein de collègues qui ont des raisons très concrètes d'être inquiets. Je m'inquiète pour les jeunes générations qui sont brillantes, extrêmement talentueuses et qui débarquent dans un milieu assez accidenté. Alors il y aura peut-être de la place justement pour les très jeunes, les pas très chers, les très flexibles, mais pour combien de temps? C'est sûr qu'on a vraiment besoin de cet argent public et de cette qualification d'essentiel dans les métiers de l'art, oui.
0: Le mois prochain, vous allez reprendre le rôle de Zerbinetta dans Ariane Anaxos à Munich. Vous allez faire vos début chez Rossini à l'Opéra de Genève avec Laurent Pelli, Le Voyage à Reims en début d'année prochaine. Vous avez fait vos débuts à l'Opéra Comique pour le coup. En bel canto, c'était Lucia di Lammermoor, Lucie de Lammermoor de Donizetti, la version en français au printemps dernier. Vous en êtes où de votre carrière, de vos choix de rôle? On parlait tout à l'heure de Francis Huster qui, lui, ne dit pas qu'on prend des trains au hasard pour choisir des rôles, alors que Fanny Ardant, hier, nous disait l'inverse. Vous prenez les trains au hasard ou...
1: Non, alors à l'inverse de comédiens, d'acteurs, moi, je suis quand même vraiment guidée par mon instrument, mes deux minuscules cordes vocales, leur santé, leur évolution, mon envie, l'âge qui prend sa place. Donc, je suis guidée par mes envies, mais aussi par la nécessité de mon instrument à prendre du temps, et puis par mon envie surtout de travailler avec des gens que j'aime. J'ai aussi envie de parler d'un projet qui va naître au printemps prochain, aussi avec Laurent Pelli et avec David Violi et Pauline Buet, qui sont donc les membres de l'ensemble Giardini. Un projet qui s'appelle Smile et qui est vraiment une sorte de tour de cabaret, un tour de chant où je vais faire de la chanson, chanter en anglais, en français. Voilà, et ce sera un petit moment choisi pour aussi me raconter et passer du temps choisi avec un public très peu nombreux.
0: Au printemps, Smile, ce projet, et puis il n'y a pas que Mozart dans la ville, il y a aussi donc Richard Strauss.

0: Richard Strauss, Aller Seelen, Sabine de Vielle, Mathieu Pordeuil. Richard Strauss, que vous allez chanter cet automne à Munich, Ariane Anaxos, Erwin Etta. Et le lead et la mélodie dans tout ça,
1: toujours de la place. Depuis le début et pour toujours. Et surtout avec, je vous disais, des gens que j'aime. Et ben ici, avec mon cher Mathieu Pordeuil, nous avons un nouveau projet de récital aussi à la toute fin du printemps, après Smile, finalement, comme le prolongement de ce travail de petite forme, oui, toujours du récital, oui.
0: À l'opéra, il y a un rôle qui vous fait rêver, qui vous fait peur,
1: hein. Inaccessible. Un rôle qui me fait rêver.
0: Loin, là-bas, à l'horizon.
1: Quelles sont mes envies, Jean-Baptiste? C'est une vraie question. mes envies sont du temps. Si, allez, je vais vous répondre en vrai. J'ai un rôle vraiment. Oui, j'ai un rôle qui me fait pas peur, mais qui me demanderait beaucoup de temps. C'est celui de Loulou d'Alban Berg. Je pense que je vous en ai déjà parlé. Un jour,
0: donc
1: je prendrai le temps.
0: C'est toujours quelque
1: part. Ouais, c'est toujours quelque part. Mais ça demanderait de faire de la place dans mon calendrier pour prendre le temps de le travailler. Est-ce que je vais y arriver? On verra. Et puis sinon, c'est pas grave. Il y en a plein d'autres qui chanteront très bien des loulous.
0: Allez, on va finir avec vos choix musicaux, Sabine Devielle. Voici le premier.

0: Oui, ça c'est un merveilleux opéra de Landi, très peu connu, enfin qui a été remis à la lumière par Les Arts Florissants. Et en tant que Caennaise, donc Caennaise de Caen, j'ai eu la chance d'entendre cet opéra merveilleux avec notamment la star locale Alain Buet qui chantait le rôle du papa d'Alessio. Et Alessio était d'ailleurs incarné par Philippe Jaroussky. Je ne sais pas si vous imaginez, pour une jeune musicienne comme moi, le choc esthétique que c'était de voir au théâtre de Caen Bill Christie avec des chaussettes rouges, Philippe Jaroussky mourir sur scène et Alain Buet chanter avec tout son cœur. C'était merveilleux.
1: Allez, deuxième choix.

0: Ça, c'est un lied très peu connu de Fanny Mendelssohn, chanté merveilleusement par Katrina Kasper, avec aussi un piano forte comme à l'époque. Fanny Mendelssohn, ça fait partie des compositrices que je chanterai avec Mathieu Pordeuil l'année prochaine, qui a été contrainte à moins composer qu'elle en aurait eu l'envie. Et il est temps qu'on l'entende.
1: Et pour finir...

0: September.
1: Tout simplement.
0: September, Earth, Wind and Fire.
1: C'est approprié.
0: Ça fait partie des essentiels, non?
1: Surtout un 3 septembre.
0: Exactement. Très bonne rentrée à tous.
1: Merci Sabine de Vienne d'être venue.
0: Merci Jean-Baptiste Urbain.
1: Sur France Musique dans une semaine très chargée, hein, parce qu'il y a des répétitions.
0: Ouais,
1: ça commence le 9 septembre. Ah oui, forcément, les répétitions, c'est le soir.
0: Ah, on travaille très très tard.
1: Après le collège et le lycée, puisque c'est au lycée Cardo, l'opéra comique Hors les Murs. Et je n'oublie pas que pour tout le monde, ce sera diffusé sur France Musique le 31 octobre.
0: Parfait.
1: À bientôt.
0: À bientôt au lycée.
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1: Enfin, bientôt, pas vraiment, puisque pour notre playlist, on a choisi de plonger dans quelques airs sacrés de la sacrée Sabine de Vielle. Et on commence avec Jean-Sébastien Bach.

C'est presque un duo entre la chanteuse et la trompette, ce premier air de cette cantate 51 de Jean-Sébastien Bach, Jahrzehnt Gott in allen Ländern, exulté en Dieu dans tous les pays. La voix de Sabine de Vielle, qui était notre invitée il y a quelques minutes, Pygmalion, dirigé par Raphaël Pichon. Sacré Sabine de Vielle, on plonge pour cette troisième demi-heure, tout en musique, d'autour de midi, dans quelques airs sacrés enregistrés par Sabine de Vielle. Autre registre tout à fait différent, c'est d'ailleurs le dernier album qu'elle a enregistré avec Raphaël Pichon. C'est un requiem allemand de Brahms, sur des écritures saintes, même si c'est un requiem très humain, où interviennent épisodiquement les deux chanteurs, un baryton, et puis ici la soprano, donc, pour annoncer le caractère maternel, en quelque sorte, des consolations.

Ihr habt Untraurigkeit, vous êtes maintenant dans la peine, ce chant de consolation, dans un requiem allemand de Johannes Brahms avec Sabine Devielle, le chœur et l'ensemble Pygmalion dirigé par Raphaël Pichon. C'est une version d'ailleurs qui a remporté un grand succès, elle est sortie l'an dernier, Diapason d'or nommé aux victoires de la musique classique dans la catégorie meilleur enregistrement. On continue avec Sabine Devielle et des chants sacrés avec un retour à Mozart et sa messe en ut. D'ailleurs, l'ensemble Pygmalion, Sabine Devielle et quelques autres chanteurs vont proposer à l'automne un programme construit autour de cette grande messe en ut. Elle passera par Bordeaux, Versailles, la Philharmonie de Paris le 10 novembre ou encore Évian. En voici un extrait, Et Incarnatus Est.

0: Un chant d'une tendresse presque fragile, comme seul Mozart parvient à en écrire, cet It in et incarnatus est dans la grande messe en sud, composée à Vienne en 1782-83. Et chose rare d'ailleurs, ce n'est pas une commande, Mozart l'écrit de sa propre initiative pour Constance Weber, sa future femme. Une messe d'ailleurs inachevée, extraite d'un album autour des sœurs Weber, Sabine de Vielle, Pygmalion et Raphaël Pichon, la messe en nuit autour de laquelle le chef, l'ensemble et la chanteuse proposent un programme. Ce sera cet automne le 2 novembre à Bordeaux, le 3 novembre à Versailles, le 10 novembre à la Philharmonie de Paris et le 14 novembre à Évian. En attendant, rendez-vous la semaine prochaine pour Zaïd ou le chemin de lumière avec les mêmes. C'est au lycée Carnot à Paris, 9, 11, 12 septembre. L'opéra comique Hors les murs et ce sera le 31 octobre dans Samedi à l'Opéra sur France Musique avec Judith Chen. Voilà, autour de midi, c'est fini pour aujourd'hui. À la technique et à la réalisation, nous étions avec Adrien Landivier. L'émission a été préparée par Flora Sternadel et Julia Macarez. Il est 13h23, vous écoutez France Musique, c'est l'heure de Création Mondiale, c'est l'heure d'Anne Montaron.
1: Il est guitariste, il vit à la Nouvelle-Orléans où il est né, il collectionne les instruments de musique et il compose de la musique. Christopher Trapani est le compositeur de la semaine dans nos brèves sonores. Pour le harpiste américain Parker Ramsey, il a imaginé 5 miniatures qui jouent avec le chiffre 5, car chacune de ces brèves de 2 minutes est elle-même divisée formellement en 5 parties dont vous imaginez la brièveté. Jeu formel donc, jeu avec les nombres et aussi jeu sur notre perception, car les sonorités naturelles de l'harpe se mélangent sans cesse au son électronique ajouté, mixé a posteriori par le compositeur. Aujourd'hui, jeudi, quatrième miniature de Bécheol.
2: Dans le quatrième mouvement, on commence à perdre conscience de où se trouve l'harpe en live et de ce qui vient de l'électronique. Donc tout est d'autant plus mélangé. Par contre, les matériaux de base sont les mêmes qui vont, j'espère, rester dans la mémoire.
1: La partie électronique, Christopher, elle est réalisée à partir des sons de l'harpe enregistrés ou bien vous avez pré-enregistré d'autres sons et vous mixez ces sons-là.
2: Pour cette pièce-là, on n'a rien du tout de pré-enregistré.
1: D'accord.
2: Donc, tout est travaillé à partir des enregistrements que j'ai faits avec Parker il y a quelques jours. Certains vont passer par des traitements, des effets en temps réel, et d'autres vont être coupés et retravaillés pour la superposition dont j'ai parlé.

0: Béchiole de Christopher Trapani, quatrième tableau dans la version du harpiste Parker Ramsay, à qui le compositeur n'a pas simplifié la vie, car d'un mouvement à l'autre de Béchiole, le musicien devait modifier l'accord de son instrument et avoir recours aux fameuses scordatura. Un vrai casse-tête sur un instrument aussi complexe que la harpe.
1: Le principe des scordatura et des orchestrations à la harpe, c'est une puzzle, car nous avons 7 pédales avec 3 étages, flat, natural, sharp, bémol, natural, dièse. Mais ils sont accordés spécifiquement pour le tempérament égal.
0: Oui.
1: C'est différent pour chaque harpe et aussi pour les cordes, parce que les cordes sont différentes entre les fabricantes. La densité, la tension, on doit prendre le temps avec un instrument et découvrir chaque fois.
2: The first two bars are really hard to get accurate.
0: Suite et fin du feuilleton demain avec Christopher Trapani et Parker Ramsay dans le cinquième tableau de Béchiole. 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
3: À demain, Anne Montaron, vous écoutez France Musique, il est 13h28, il est essentiel, et ce sont ces essentiels qui arrivent. Bonjour François-Xavier Chemchak.
4: Bonjour Jean-Baptiste Urbain, on vous retrouve autour de midi en bonne compagnie, j'imagine, demain.
3: Ah oui, on sera avec un grand pianiste de jazz cubain, Roberto Fonseca, et puis une contrebassiste, mais elle plutôt classique, ce sera Laurel Elstrofer-Durantel.
4: Merci, à demain.
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4: Bonjour et bienvenue, voici les essentiels du pianiste Julius Katchen. Deuxième des 3 émissions que nous consacrons à ce colosse du piano. Un colosse malheureusement au pied d'argile puisqu'il meurt d'un cancer à l'âge de 42 ans. Et malgré cette carrière relativement courte, une quinzaine d'années, Julius Katchen nous a laissé des trésors de musicalité, en particulier dans les studios de la maison de disques Decca. En voici un témoignage avec l'arabesque opus 18 de Robert Schumann.

Arabesque, c'est ainsi que Robert Schumann a intitulé cette partition, son opus 18 en do majeur, ici interprété par Julius Katchen, merveilleux pianiste dont on évoquait hier la naissance aux États-Unis il y a un siècle, en 1926. Ses grands-parents musiciens, issus de la bourgeoisie juive de la Russie de Nicolas II, qui avait fui ce pays et ses événements troublés, qui s'était formé au conservatoire en Russie, aussi bien qu'à Varsovie. Et puis la carrière fulgurante de ce pianiste très attaché à la France, pour des raisons publiques et privées. Il y a quelques anecdotes intéressantes sur le caractère de Julius Katchen. Le musicologue Cyrus Meher-Hamji évoque un épisode dans l'Afrique du Sud de l'apartheid. Katchen, champion des opprimés, avait exaspéré le régime d'apartheid sud-africain en insistant pour jouer gratuitement dans le township de Soweto. Le gouvernement tenta bien de l'en empêcher en annulant le vol de la compagnie publique South African Airways qui devait le conduire du Cap à Johannesburg, mais le pianiste prit un autre avion plus tard. Son apparition fut saluée par des tonnerres d'applaudissements de la part d'un public qui n'avait normalement pas accès à ce genre d'événement réservé aux Blancs. Un autre jour, en entrant sur la scène de l'hôtel de ville du Cap, il annonça que la ville méritait était mieux que ce débris, jetant 50 livres en billets de banque sur le piano pour lancer une levée de fonds et acheter un instrument digne de votre ville. Voilà un personnage donc haut en couleur, courageux, qui n'avait pas la langue dans sa poche, et surtout un immense pianiste qu'on va entendre ici dans une partition redoutable qui est la Mephisto Waltz numéro 1 de Franz Liszt sur France Musique.

Dans une auberge villageoise, un banquet de mariage a lieu avec musique, danse, libations. Méphistophélès, passant devant avec Faust, pousse celui-ci à participer aux festivités. Le diable attrape un violon des mains d'un violoneux endormi et en tire une étrange mélodie, séduisante, envoûtante. Amoureux, Faust tourbillonne dans la salle au bras d'une belle et plutôt gironde villageoise dans une danse effrénée. S'abandonnant l'un et l'autre, ils valsent jusque dans la forêt. Le son du violon devient de plus en plus ténu. Un rossignol entonne une chanson emplie d'amour. Voilà le texte de Nikolaus Lenau dont Franz Liszt s'est inspiré pour cette Méphistovals numéro 1, interprétée en 1965 par Julius Katchen devant les micros de la BBC. Julius Katchen qu'on retrouve sur France Musique dans une autre partition virtuose et virevoltante de Franz Liszt. C'est la 14e de ses rhapsodies hongroises, ou plutôt la version que Franz Liszt a réalisée pour piano et orchestre de cette rhapsodie, d'abord à l'origine pour piano seul. Julius Katchen est ici en compagnie de l'Orchestre Philharmonique de Londres sous la direction de Ataulfo Argenta dans cette fantaisie pour piano et orchestre sur des mélodies populaires hongroises de Franz Liszt.

0: En 1526, le 29 août, l'armée ottomane de Soliman le Magnifique a été écrasée par les troupes hongroises du roi Louis II et cette victoire de la bataille de Mohács est évoquée dans une chanson que Franz Liszt a reprise dans sa 14e fantaisie hongroise, 14e rhapsodie hongroise, qui va devenir sa fantaisie hongroise pour piano et orchestre qu'on vient d'entendre ici, interprétée par le pianiste Giulio Tkachen. Il était en compagnie de l'Orchestre Philharmonique de Londres, dirigé par Atolfo Argenta.
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1954, prise de son en mono, un peu lointaine. C'est un beau duo qu'on entendait là, celui du violoniste Ruggiero Ricci et du pianiste Julius Katchen, qui avait enregistré l'intégralité des sonates pour violon et piano de Johannes Brahms. C'était un extrait de la troisième sonate de Brahms. Brahms dont je cite le nom depuis hier, puisque depuis la première émission sur Julius Katchen, puisque c'est le compositeur qu'on associe immédiatement à Julius Katchen. De façon un peu tardive d'ailleurs, c'est en 10 ans plus tard, en 1964, que Julius Katchen avait donné au Wigmore Hall de Londres un des concerts marathon sur Brahms, autour de Brahms, qui avait profondément marqué les esprits et qu'il avait poussé à enregistrer l'intégralité des œuvres pour piano seul de Johannes Brahms. Il ne restait que 5 années à vivre à Julius Katchen, il l'ignorait, mais en tout cas, il nous a laissé des enregistrements légendaires du XXe siècle, seul ou accompagné. Alors seul, on l'entendra dans les variations sur un thème de Paganini, on l'entendra dans les danses hongroises aussi aux côtés de Jean-Pierre Marty, avec Thea King à la clarinette dans une sonate, et puis tout de suite avec un trio exceptionnel au violon Joseph Souk, au violoncelle Janosch Tarker, au piano Julius Katchen. Voici un extrait de l'opus 101 de Monsieur Brahms.

Voilà le genre de partition que l'on peut citer lorsque deux amoureux de Brahms se regardent et disent simplement « Brahms ». Ah oui, Brahms, c'était le troisième trio, opus 101, Allegro vivace de cette partition do mineur, ici interprétée par le pianiste Julius Katchen, avec au violon Joseph Souk et au violoncelle Janosch Tarker. Je citais le musicologue Cyrus Mage Ludd qui parle de Julius Katchen au sujet de ce fameux cycle Brahms qu'il avait donné au Wigmore Hall de Londres en avril 1964, l'intégralité des œuvres pour piano seul en quatre récitals. La musique de Brahms allait devenir l'une de ses cartes de visite. En concert, sa première rencontre avec Brahms avait eu lieu à travers le concerto pour violon interprété par Fritz Kreisler, et l'un de ses plus chers souvenirs était d'avoir entendu la deuxième symphonie dirigée par Bruno Walter. Son intégrale en stéréo de la musique pour piano seul de Brahms est un monument du piano enregistré. Ce coffret permet, dans le cas de certaines œuvres, une précieuse comparaison avec des versions enregistrées plus tôt en mono. EDK avait prévu d'enregistrer aussi toute la musique de chambre avec piano, mais le décès du pianiste survint malheureusement avant l'achèvement du projet. Alors après avoir entendu le chambriste Katchen, le voici donc tout seul face ici aux variations sur un thème de Paganini. C'est le 24e caprice que Niccolo Paganini avait conçu pour violon seul, qui avait obtenu un immense succès auprès de ses successeurs, notamment de Brahms, qui écrit ses variations. Voici le livre 1 de ces variations opus 35 sur France Musique.

0: Sur France Musique, vous venez d'entendre le premier cahier des variations sur un thème de Paganini, partition de Johannes Brahms et son opus 35, interprété par Julius Katchen pour la maison de disques Decca.
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0: Si un compositeur est associé à Katchen, c'est Johannes Brahms, dont il donna l'intégrale de la musique pour piano seul à Berlin, à Londres, New York, Amsterdam, Vienne. Cette entreprise d'une ampleur formidable, sans précédent dans les grands centres musicaux internationaux, complétée par de fréquentes exécutions des deux concertos pour piano et d'une bonne partie de la musique de chambre, cette entreprise résumait d'une certaine façon l'amour constant de Julius Katchen pour une musique qui combine audace et discipline, liberté romantique et dernier vestige d'une formalité classique et qui hésitait entre une nature à la fois héroïque et introspective. Ce sont les mots de Bryce Morrison au sujet de Julius Katchen qu'on va écouter maintenant dans un extrait du second concerto pour piano du même Brahms. L'Orchestre symphonique de Londres est ici dirigé par Janos Ferencsik.

Certains sont insensibles, disent-ils, à la musique de Brahms. C'est un peu un mystère pour moi, surtout quand on entend ce genre de musique. Cet extrait du second concerto, opus 83 de Johannes Brahms, moment d'intensité exceptionnelle. Ici, avec Julius Katchen au piano, l'Orchestre Symphonique de Londres, dirigé par Janos Ferencsik. Dieu merci, nous avons conservé ces enregistrements qu'on peut encore entendre de ce pianiste qu'on va retrouver, encore une fois, dans la musique de son cher Brahms, avec la clarinettiste Thea King, et je devrais même dire Dame Thea King, puisque cette clarinettiste britannique a été anoblie par la reine d'Angleterre. Elle est de la même génération que Julius Katchen, une année de différence, lui qui a vu le jour en 1926, elle en 1925. Elle a été, puisqu'elle est décédée aujourd'hui, Thea King, clarinettiste solo de l'English Chamber Orchestra, entre autres formations. Et on va les entendre tous les deux dans une partition du vieux Brahms, 1894. Ils tombent amoureux de la sonorité de la clarinette de Monsieur Richard Mühlfeld, et Brahms compose deux sonates qui seront ensuite transcrites pour alto et piano, mais c'est la version originale, donc pour clarinette et piano, qu'on écoute de la deuxième sonate, opus 120 en mi bémol majeur. Julius Katchen au piano, Thea King à la clarinette, et c'est toujours sur France Musique.

Un extrait de la seconde sonate pour clarinette et piano, l'opus 120 numéro 2 de Brahms par la clarinettiste Thea King avec au piano Julius Katchen. Julius Katchen, je le disais hier, très attaché à la France. Il a vécu longtemps à Paris. Il avait épousé une Française, Henriette Patou du Vésinet. Il a eu plusieurs élèves français. J'ai cité hier Jean-Rodolphe Kars qui est devenu prêtre catholique. Il y avait Pascal Roger qui a fait une très belle carrière de pianiste. Et puis également Jean-Pierre Marty, plus tard pianiste et chef d'orchestre. Jean-Pierre Marty né en 1932, qui nous a quittés il y a 2 ans, et avec lequel Julius Katchen a enregistré les danses hongroises de Brahms. Je vous propose d'en écouter 4 pour terminer cette deuxième émission sur Julius Katchen. Les voici tous deux, le maître et l'élève, dans les danses numéro 2, 4, 11 et 21.

0: Le maître et l'élève côte à côte, Julius Katchen et Jean-Pierre Marty sur le même piano interprétant les danses hongroises de Johannes Brahms. On écoutait à l'instant les numéros 2, 4, 11 et 21.
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0: Ta ta ta ta ta ta ta ta. Voici Lionel Esparza. Bonjour Lionel.
2: Bonjour François-Xavier. Demain, un nouveau Katchen, troisième
0: et dernière avec le 20e siècle. Ravel, Prokofiev, Rachmaninoff et George Gershwin.
2: Ça va être bon ça.
0: À demain.
2: À demain.
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2: Bonjour à tous. C'est la rentrée depuis quelques jours, vous le savez. On revient peu à peu au réel et on découvre en retard tout ce qu'on a raté pendant deux mois. De nouveaux enregistrements, par exemple, arrivés alors qu'on se dorait au soleil. J'en ai choisi quatre qui feront notre programme de ce jeudi. 16h en disque de légende, Franz Liszt par François-René Duchâble, un choix de Bruno de Chatou. Suivra l'idée du jour, le dernier numéro du mensuel, le Diapason. Mais tout de suite, les grands disques de l'été.
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Quasi méconnaissable, Das Wandern, le lied qui ouvre La Belle Meunière de Franz Schubert, et serait d'un disque très étonnant. On le doit à la rencontre entre Georg Nigel, grand baryton du genre expérimentateur, en 30 ans de carrière, il a fait beaucoup de créations, et un pianiste, Alexander Gergelyfi, qui joue ici un piano carré, un tafelklavier, comme on disait, de 1810. Ils ont fait ensemble tout un travail sur La Belle Meunière, avec, vous l'avez entendu là, la voix captée de très près qui murmure dans le micro, détimbrée souvent, blanche, des tempi très lents, des variations avec le texte musical, des parties pris d'interprétation très très étonnants, et puis le son très particulier de ce piano d'intimité. Ça nous rappelle une chose quand même, c'est que les leaders de Schubert étaient écrits pour des Schubertiades. Les Schubertiades, ce n'étaient pas des concerts sur scène avec 300 spectateurs en face, mais des rencontres dans des salons, chez des particuliers ou dans des cafés. Donc des salles de 30, 40, 50 mètres carrés où on faisait entrer 15 ou 20 personnes et où la partition et l'interprétation vivaient avec ses auditeurs véritablement. Alors on pourra ne pas aimer tout ce qu'on entend ici, mais bon, il faut prendre l'expérience comme elle est vraiment intéressante.

0: Georg Nigel, le baryton, avec Alexander Gergely, lui sur ce piano très étrange, dit Tafelklavier de 1810, dans deux extraits de Die Schöne Müllerin, La Belle Meunière de Franz Schubert. C'est paru cet été sur le label Alpha.
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0: Vous vous souvenez peut-être de la flûtiste Anna Besson. Elle a donné il y a un an un superbe disque qui rassemblait les concertos pour flûte de Mozart avec l'orchestre de Reinhard van Michelen, An Octae Temporis. C'est une grande réussite, l'un des très beaux disques de l'année 2025. Je les avais d'ailleurs reçus dans cette émission pour en parler. Eh bien, Anna Besson poursuit sur cette lancée mozartienne avec les quatuors pour flûte, quatre œuvres, on va dire, d'importance inégale. Il y en a deux qui sont un peu secondaires. L'un est un quatuor parodique qui reprend des airs à la mode pour les varier, mais il y a au milieu le quatuor Köchel 285, lui une très belle pièce dans la tonalité rayonnante de Ré majeur. On va en écouter les trois mouvements, Anna Besson à la flûte avec trois cordistes d'An Octae Temporis.

0: Les trois mouvements du premier quatuor avec flûte de Mozart par Anna Besson, Louis Créac, Manuela Bucher et Ronan Kernoa.
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0: William Christie et Théotime Langlois de Swart forment un quasi-duo depuis quelques années. Un duo générationnel, pourrait-on dire, puisque plus de 50 ans les séparent. Enfin, ça n'empêche pas l'amitié et encore moins l'entente musicale.

Un extrait des Fêtes d'Hébé de Jean-Philippe Rameau, transcrite pour le violon et le clavecin, ici Théotime Langlois de Swart et William Christie. Pour leur dernier disque, les deux musiciens sont inspirés d'un tableau très connu de Jean-Philippe Rameau. On voit le musicien avec un violon entre les mains. Or, il se trouve que Rameau n'a rien écrit de spécifique pour le violon. C'était donc un sacré défi que de lui consacrer un programme sous le titre « Le violon de Rameau ». Ben non, parce qu'il n'y a pas de violon de Rameau. Christie et Théotime sont donc passés par des transcriptions. Et puis aussi par les contemporains du compositeur, ceux que Rameau côtoyait par exemple dans l'orchestre de l'Académie royale de musique, qui jouait ses opéras et ses ballets, avec donc ici la découverte d'une ou deux générations de musiciens dont on connaît très mal les noms, par exemple Louis Aubert. Alors ça, c'est le patronyme d'un compositeur du XXe siècle, on ne connaît pas très bien, il est né en 1877, il a composé dans la première moitié du siècle précédent, si j'ose dire. Mais il y a eu aussi un Louis Aubert au XVIIIe, 1720-1785 pour ses dates, auteur de cette sonate en cinq petits mouvements. On retrouve William Christie et Théotime Langlois de Swart.

0: La sonate opus 1 numéro 3 de Louis Aubert, compositeur bien du XVIIIe siècle, par Théotime Langlois de Swart au violon, William Christie au clavecin, extrait de ce disque intitulé Le violon de Rameau, il paraît tout juste là au mois d'août, chez Harmonia Mundi.
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0: Vous avez parlé en début de semaine de Nathalie Stutzmann qui a triomphé à Bayreuth cet été en dirigeant Rienzi. Rienzi qui était présenté pour la première fois sur la colline sacrée pour le 150e du festival Wagner. Eh bien, en plein été, sorti aussi un disque de Nathalie Stutzmann avec l'Orchestre symphonique d'Atlanta. Elle en a pris la direction il y a 4 ans. C'est un orchestre américain qui a priori ne paye pas de mine. Mais enfin, Nathalie Stutzmann y fait un très beau travail dont a témoigné déjà au disque une symphonie du Nouveau Monde d'Antonin Dvorak. On en avait parlé avec elle il y a 2 ans. Et bien voici donc qu'arrive la 4e symphonie d'Anton Bruckner, dite romantique, et non pas aromatique, comme je l'ai lu un jour quelque part, suite à une erreur de frappe sans doute, une symphonie aromatique, ça aurait été plaisant, mais enfin pour Bruckner, ça ne s'y prête pas. Enfin bref, ça confirme justement que la chanteuse excelle dans cette veine post-wagnérienne. Voici le 2e mouvement de cette 4e symphonie de Bruckner, Nathalie Stutzmann et l'Orchestre symphonique d'Atlanta.

0: Nathalie Stutzmann à la tête de l'Orchestre symphonique d'Atlanta dans l'Andante de la 4e symphonie, la romantique, d'Anton Bruckner. Vous m'avez l'air en verve en ce début de saison avec les disques de légende. Vos propositions fusent depuis lundi et j'en suis ravi. Il est 16h.
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0: Bruno de Chatou me demande le disque Liszt enregistré par François-René Duchâble en 1985 avec au programme la sonate, les deux légendes et la bénédiction de Dieu dans la solitude. Une très belle idée. J'ai adoré tous les enregistrements qu'a fait Duchâble chez Erato au début des années 80, m'écrit Bruno, et je vous comprends. Duchâble y apparaît non seulement comme un très grand virtuose avec d'incroyables moyens, mais aussi comme un artiste traversé par les aspirations spirituelles, à la limite du mystique. Après tout, Liszt lui-même était sur la même longueur d'onde transcendante. Peut-être que ça explique que le français était un si grand listien, pas seulement par les doigts, mais par l'esprit. Voici la bénédiction de Dieu dans la solitude par François-René Duchâble.

0: François-René Duchâble, magnifique dans cette bénédiction de Dieu dans la solitude de Franz Liszt, un disque Erato de 1985, le très beau choix de notre auditeur Bruno de Chatou, un disque de légende à retrouver et podcaster sur le site de France Musique et sur l'appli Radio France.
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0: Notre idée du jour, eh bien c'est le diapason du mois de septembre.
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Un extrait de La Chauve-souris de Johann Strauss par Jonas Kaufmann et Rachel Willis-Sorensen, cette dernière qui est en entretien dans Le Diapason, qui vient de sortir tout nouveau pour le mois de septembre. On y trouve encore Rossini en couverture avec un bel abécédaire signé Chantal Cazot. Othello de Verdi en œuvre du mois, Marcel Meyer côté mythologie. Et puis un autre entretien avec le chef Jaap van Zweden qui inaugure ces jours-ci son mandat à la tête du Philharmonique de Radio France. Il a l'air assez cash, le chef, quand il s'exprime par exemple sur le crossover aux États-Unis ou sur ses propres comportements face aux orchestres, il a l'air de reconnaître que son caractère est peut-être pas naturellement le mieux adapté aux évolutions récentes des rapports entre musiciens. En tout cas, c'est très direct et c'est très bien. C'est dans Le Diapason du mois de septembre, il vient tout juste de paraître.

0: L'un des interludes marins de Benjamin Britten par Jaap van Zweden qu'on retrouvera en entretien dans le diapason du mois de septembre. Un grand merci à Maud Nouri et Victorien Hodge. Bonjour Aurélie Moreau.
1: Bonjour Lionel Esparza.
0: Le trio du siècle ce soir.
1: Oui,
0: on peut le dire.
1: Un ensemble qui porte bien son nom. Hein. Oui. C'est le Beaux-Arts Trio dans Star du Classique. Et je vous dis à demain Lionel.
0: À demain.
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1: Bonjour à tous, ravi de vous retrouver. C'est le Beaux-Arts Trio que nous écoutons aujourd'hui, l'un des trios les plus célèbres du XXe siècle. Il a donné des milliers de concerts et enregistré pratiquement tout le grand répertoire. Son histoire a duré plus de 50 ans avec tout de même un homme au centre de cette aventure, le pianiste Menahem Pressler. Ce sera le seul membre présent du premier au dernier jour. Et pourtant, au départ, Pressler n'avait pas du tout prévu de passer sa vie dans un trio. Il mène une carrière de soliste et un jour il explique à son directeur artistique qu'il aimerait bien enregistrer un peu de musique de chambre. Il rencontre alors le violoniste Daniel Guillet qui lui présente le violoncelliste Bernard Greenhouse. En juillet 1955, ils jouent ensemble. À la fin de la saison, ils ont déjà reçu des dizaines d'engagements pour de nouveaux concerts et c'est ainsi que commence la belle histoire du Beaux-Arts Trio.

Le dernier mouvement du trio Tsigane, 39e trio en sol majeur de Joseph Haydn, interprété par le Beaux-Arts Trio. Vous entendez évidemment ce qui allait faire la réputation du Beaux-Arts Trio. C'est l'équilibre. Bernard Greenhouse, le violoncelliste du Beaux-Arts Trio, disait justement que Menahem Pressler avait une qualité précieuse pour un pianiste. Il savait ne pas jouer trop fort. Et on va retrouver le Beaux-Arts Trio en 1994. C'est notre coup de cœur du jour. Voici un trio que l'on entend très rarement, alors qu'il est absolument magnifique. Anton Arensky l'écrit à la toute fin de sa vie. Nous sommes en 1905. Il n'a que 44 ans. Pourtant, il meurt l'année suivante. Et j'aime beaucoup cette œuvre parce qu'il y a une mélancolie, une tension et ce grand lyrisme russe qui passe d'un instrument à l'autre. Écoutez.

Le premier mouvement du deuxième trio en fa mineur, opus 73 d'Anton Arensky, interprété par le Beaux-Arts Trio en 1994, c'était le coup de cœur de Star du Classique à retrouver sur le site de France Musique et l'application Radio France. Alors évidemment, en plus de 50 ans d'existence, le Beaux-Arts Trio a connu quelques changements. Menahem Pressler, lui, restera toujours au piano, mais au violon et au violoncelle, plusieurs musiciens vont se succéder. Le premier à partir sera Daniel Guillet. À la fin des années 1960, il prend sa retraite. Il faut donc trouver un autre violoniste. Ce sera Isidore Cohen qui venait du Quatuor Juilliard. Cohen va rester plus de 20 ans. Cette formation est sans doute celle que beaucoup d'entre vous associent spontanément au Beaux-Arts Trio et c'est elle que nous retrouvons maintenant chez Mozart.

Le premier mouvement du trio en sol majeur Köchel 564 de Mozart, interprété par Menahem Pressler, Isidore Cohen et Bernard Greenhouse, tous les trois membres du Beaux-Arts Trio. Et Mozart nous ramène finalement au tout début de notre histoire, parce que, souvenez-vous, c'est pour enregistrer Mozart que Menahem Pressler avait commencé à chercher deux partenaires. Il voulait simplement faire quelques disques de musique de chambre, et le voilà finalement embarqué dans une aventure qui va occuper à peu près toute sa vie. Pressler avait d'ailleurs une formule assez réjouissante lorsqu'il racontait la carrière du Beaux-Arts Trio. Il disait « Plus de 6000 concerts, plus de 50 ans sur les routes, je crois que c'est même mieux que les Rolling Stones ». Et autre avantage non négligeable par rapport aux Rolling Stones, le Beaux-Arts Trio a enregistré l'intégrale des trios de Beethoven. Voici justement le final du sixième trio en mi bémol majeur.

0: Le dernier mouvement du deuxième trio de l'opus 70 de Beethoven, interprété par Menahem Pressler au piano, Isidore Cohen au violon et Bernard Greenhouse au violoncelle.
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0: Et cette formation, j'en ai déjà parlé, va rester ensemble pendant près de 20 ans, ce qui en musique de chambre suppose évidemment de très bien s'entendre, mais pas nécessairement d'être toujours d'accord. Et chez le Beaux-Arts Trio, on discutait beaucoup. Menahem Pressler racontait que les répétitions pouvaient même devenir de véritables batailles, et chacun arrivait avec ses idées et ses habitudes, et il fallait bien finir par trouver une solution. Mais justement, Pressler ne cherchait pas à effacer les personnalités du trio. Pour lui, un trio, c'était trois paires d'oreilles, trois âmes et trois cœurs.

Et c'était le troisième mouvement du troisième trio en do mineur opus 101 de Johannes Brahms, interprété par le Beaux-Arts Trio. Et c'est encore Menahem Pressler qui disait avoir énormément appris de ses deux premiers partenaires, et notamment de Daniel Guillet, qui avait été premier violon de l'orchestre de Toscanini. Alors de Toscanini, Daniel Guillet avait retenu quantité de choses, comment construire une phrase, comment conduire un crescendo, comment modifier un tempo. Et c'est aussi comme ça que le Beaux-Arts Trio va construire peu à peu sa manière de jouer ensemble. Et on va les entendre maintenant dans une musique qui demande cette écoute de tous les instants. Voici le troisième trio de Robert Schumann, composé en 1851. Schumann va l'offrir à Clara pour son anniversaire, ce qui est une charmante attention, même si on a connu cadeau d'anniversaire un peu plus léger. Voici le premier mouvement de ce trio en sol mineur.

C'était le premier mouvement du troisième trio opus 110 de Robert Schumann, interprété par Menahem Pressler, Isidor Cohen et Bernard Greenhaus. Et à force de répéter, de jouer et d'enregistrer, le Beaux-Arts Trio va évidemment finir par constituer une discographie assez vertigineuse. Haydn, Mozart, Beethoven, Schubert, Schumann, Brahms, Dvorak, tout y passe. Et Menahem Pressler avait beau être à l'origine de tous ces disques, il n'aimait pas tellement les écouter. Ou plutôt, pas tout de suite. Il racontait qu'après une séance d'enregistrement, il était généralement très mécontent. Il entendait tout ce qu'il aurait voulu faire autrement et tout ce qui aurait pu être mieux. Et puis, quelques années plus tard, il ressortait le disque et là, il le trouvait finalement très bon. Et parmi les enregistrements qu'il aimait particulièrement, il citait notamment leur trio d'Haydn, leur premier Beethoven et l'enregistrement du trio de Maurice Ravel.

Le Pantoum, deuxième mouvement du trio de Maurice Ravel, et on comprend assez bien pourquoi Menahem Pressler, le pianiste du Beaux-Arts Trio, aimait tout particulièrement cet enregistrement, parce que tout est d'une précision redoutable et pourtant tout reste très naturel, même si on sait que ce trio de Ravel avait demandé beaucoup de travail aux musiciens. Bernard Greenhouse racontait que ce trio faisait partie de ces œuvres qu'ils avaient jouées un nombre de fois incalculable, et malgré cela, avant le concert, il le répétait toujours. C'était d'ailleurs l'une des grandes règles du Beaux-Arts Trio, ne jamais considérer qu'une œuvre était définitivement acquise, parce qu'à partir du moment où chacun sait exactement ce que l'autre va faire, le danger, c'est de finir par jouer en pilote automatique. Et ça, Menahem Pressler n'en voulait surtout pas. Il cherchait ce qu'il appelait tout simplement l'étincelle.

0: Le final du premier trio, opus 99 de Franz Schubert, interprété par Daniel Guillet au violon, Bernard Greenhaus au violoncelle et Menahem Pressler au piano.
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0: Et vous l'avez compris, bien sûr, pendant 53 ans, Menahem Pressler sera le seul membre absolument permanent du Beaux-Arts Trio. Les violonistes vont changer, les violoncellistes aussi. Et avec le temps, un phénomène assez amusant va se produire. Ses partenaires vont devenir de plus en plus jeunes. Lorsque Peter Wiley rejoint le Beaux-Arts Trio au violoncelle, il y a même un détail qui ne manque pas de sel. Peter Wiley est né en 1955, c'est-à-dire l'année de la fondation du Beaux-Arts Trio. On pourrait imaginer que cela donne un petit coup de vieux à Menahem Pressler. Eh bien, pas du tout. Il disait au contraire que jouer avec de jeunes partenaires l'obligeait à rester curieux. Il appelait cela la rencontre entre la sagesse de l'expérience et des regards nouveaux et rafraîchissants. Et voici maintenant un compositeur qui, pendant longtemps, n'avait absolument aucune envie d'écrire pour piano, violon et violoncelle. Et il a bien fait de changer d'avis. C'est le trio de Tchaïkovski que nous écoutons.

Et nous écoutions les premières pages du trio en la mineur de Tchaïkovski, interprété par Menahem Pressler au piano, Isidore Cohen au violon et Bernard Greenhouse au violoncelle, toujours les musiciens du Beaux-Arts Trio.

Nous écoutions la cinquième Doumka du célèbre trio Opus 90 de Dvorak avec Menahem Pressler, Isidore Cohen et Bernard Greenhouse. Et nous allons nous quitter avec Anton Arensky. Nous avions déjà découvert tout à l'heure son magnifique deuxième trio. C'était notre coup de cœur du jour. Voici maintenant le premier. Arensky le compose en 1894 à la mémoire du violoncelliste Karl Davidov qui avait dirigé le conservatoire de Saint-Pétersbourg. Et cette fois, nous retrouvons la formation du Beaux-Arts Trio des années 1990.

0: C'était le premier mouvement du premier trio en ré mineur opus 32 d'Anton Arensky, interprété toujours par les merveilleux musiciens du Beaux-Arts Trio. Merci à tous de nous avoir suivis et merci à l'équipe qui m'accompagnait, Thomas Guineugagne et Cécile Bonnet-Desclostres.
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0: On se retrouve demain pour un nouveau Star du Classique. Je vous souhaite une très bonne soirée avec Banzai qui commence dans un instant. Bonsoir Nathalie Piollet.
3: Bonsoir Aurélie, mes hommages, bonne soirée, portez-vous bien oui. Et à demain,
0: merci.
3: Pleine forme.
0: À demain.
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3: Bonsoir à tous, à toutes, bienvenue dans Banzai. Ce soir, notre baby est parti et on est complètement démunis.

pas bien positif hein, ce qui se passe dans ce morceau. Cette voix grave, c'est celle de Joe Williams. Joe Williams, c'est un chanteur de Chicago qui se lance dans les années 40. Il tourne très vite avec Lionel Hampton, avec Coleman Hawkins. Et à 35 ans, au milieu des années 50, sa voix grave, sa voix de baryton accroche l'oreille de Count Basie, qui l'engage tout de suite en remplacement de Jimmy Rushing. Joe Williams devient le chanteur officiel de l'orchestre de Basie et il y restera quasiment 10 ans chez Count. Au début des années 60, il commence à pousser un peu plus sa carrière sous son nom, en sortant des disques comme ce Jump for Joy qui sort en 1963. À ses côtés, il y a un orchestre piloté par Jimmy Jones et Oliver Nelson et on peut prendre la mesure avec cet enregistrement de son aisance à poser sa voix, trouver sa place dans un grand ensemble. On l'entendait à l'instant, Joe Williams, dans Just Sitting and Rockin'. C'est un morceau déjà assez vieux hein, quand il le reprend. Le morceau a été créé 20 ans plus tôt, au début des années 40, par Duke Ellington et Billy Strayhorn. Et c'est un morceau plutôt sombre, effectivement. Un morceau plutôt blues dans son propos. Et le blues, c'est l'une des immenses influences de Joe Williams. C'est son ADN, c'est là d'où il vient. L'histoire d'un homme qui ne sait plus quoi faire de son corps. Sa femme l'a quitté, il est désespéré, il n'a pas envie de parler, il n'a pas envie de voir ses amis. Non, il reste assis, là, et il se balance. On va pas le juger, après tout, ça ne regarde que lui, ce qui se passe dans sa vie, entre sa femme et lui. « Tain't nobody business if I do », ce que je fais, ça ne regarde que moi. Eh bien, figurez-vous que c'est le nom d'un grand standard du blues, un standard qui est chanté en 1978 par le pianiste et chanteur Jay McShann avec John Scofield à la guitare à ses côtés.

C'est Banzaï sur France Musique. Réjouissons-nous. On entendait un morceau intitulé Itumeleng. Itumeleng en Afrique du Sud, ça veut dire réjouis-toi, sois heureux. Eh bien, nous, on est de toute façon heureux quand on écoute les Batsoumi. On est donc, bien sûr, en Afrique du Sud avec ce groupe de jazz folk qui se monte à Soweto au début des années 70. Ils sortent deux disques, Batsoumi en 74 et Moving Along en 76. Et ces deux disques, ils ont été réédités dans une seule et même compilation qui s'appelle Batsoumi 77, compilation qui nous permet de plonger dans ses inspirations spiritual jazz et folk avec des chœurs, des chanteurs qui sont placés au bon moment et des pluies de soufflants pour nous emporter dans leurs mélodies très rassembleuses, très universelles. Vous retrouverez leurs morceaux dans cette compilation, donc Batsoumi 77, qui a été publiée par un grand label sud-africain, le label As Shams. C'est un label qui s'est monté là-bas dans les années 70 et qui fait tout un travail de valorisation de son patrimoine musical sud-africain avec des rééditions, des inédits, des compilations. Allez vous balader dans leur catalogue, il est passionnant, surtout qu'il y a aussi des projets récents, des projets d'aujourd'hui dans leur catalogue. Par exemple, il y a un groupe qui s'appelle Skyjack, c'est un quintet qui rassemble un trio sud-africain, le trio du pianiste Kyle Shepherd, avec deux soufflants européens, Mark Stuckey au saxophone et Andreas Chorp au trombone. Ils publiaient ensemble, c'est chez Ascham, donc en 2024, leur troisième disque, ce Light Cycle.

C'était La Chica, la fille en espagnol. C'est une chanteuse franco-vénézuélienne qui sortait en 2017 son premier EP avec cette oasis à l'intérieur. Un oasis où l'on trouve tous et toutes refuge, où l'on parle anglais ou espagnol. On navigue d'oasis en oasis, là, si vous le voulez bien. Voilà un autre oasis. Oasis, c'est un album du guitariste Rez Abbasi, un musicien né au Pakistan qui s'installe plus tard en Californie. Il est actif depuis les années 90 et en 2020, il sortait cet album avec Isabelle Olivier, la harpiste, et deux percussionnistes à ses côtés, Prabhu Edouard au tabla et David Paisha à la batterie. Tiens, il y a de la musique indienne au programme, oui. Il est passionné par la musique indienne, Rez Abbasi. Il est même parti en Inde étudier la musique traditionnelle. À l'intérieur de cet album, Oasis, il y a cette relecture de ce standard de Richard Rodgers. Quand on aime, on ne compte pas. Eh bien, ce thème-là, on pourrait l'écouter 100 fois. C'est notre thème favori, un de nos thèmes favoris, My Favorite Things.

On était à Manchester avec ce morceau signé par le trompettiste Matthew Halsall, grande figure de Manchester, qui pilote aussi le label Gondwana, qui est solidement installé dans la ville depuis une bonne quinzaine d'années. Il sortait en 2015, Matthew Halsall, ce disque Into Forever avec son Gondwana Orchestra, avec des cordes, des flûtes, des harpes, du koto japonais aussi sur quelques pistes et quelques chanteuses invité, Joséphine Onyama qui vient de Manchester, et sur ce morceau c'est Bryony Jarman Pinto qu'on entendait.

qui est une jeune chanteuse soul de Londres, qui habite aujourd'hui à Lancaster, et qui est signée chez True Souls. Elle a sorti plusieurs disques sous son nom, et c'est elle donc qui tient le micro dans ce « Jamais vu ». C'est le titre de ce morceau. Elle apparaissait, Bryony, sur cet album de Tristan de Liège. Tristan de Liège, comme son nom l'indique, c'est un musicien qui vient d'où ? Qui vient de Liège, évidemment, qui habite à Los Angeles aujourd'hui. Il sortait en 2024 son 10e album. C'est un chiffre important et un album très symbolique pour lui, puisqu'il le présente comme un disque auquel il pensait depuis 10 ans. Je souhaitais créer un arc émotionnel, un voyage initiatique à travers les hauts et les bas de la vie. Je voulais aussi capturer l'énergie et la force vitale de la quête de sa voix intérieure et de son identité en tant qu'artiste, mais aussi en tant qu'être humain. Voilà, je le cite. Bryony est donc au chant. Il y a aussi à la flûte dans ce morceau Trevor English, saxophone alto aussi. Le morceau s'appelle New Symmetry, extrait de cet album qui s'appelle Searching. New Symmetry, peut-être que l'équilibre dans la vie, ça passe par la symétrie, ou peut-être que la symétrie et la nouvelle symétrie. Vous avez compris ? La symétrie, tout attaché, la nouvelle symétrie. Eh ouais, soyons décalés. Osons, New Symmetry.

C'était Azoura dans Banzaï, un quartet français qui se monte en 2023 et l'année suivante, qui remporte le prix du jury de la 11e édition du tremplin Action Jazz. Ça, c'est un bon démarrage. Il y a Martin Arnoux à la guitare et aux compositions, Pierre Thiot au sax soprano, Octave Potier à la contrebasse et Simon Jodlowski à la batterie. Ils ont sorti un premier disque en 2025, suivi d'un disque live quelques mois plus tard, ce Live à la Mecca, qui sortait en 2026, album dans lequel on retrouve ce calme mont. Nous voilà donc tout en haut de cette montagne calme. Je crois que c'est l'endroit parfait pour se recueillir et écouter les notes d'Abdullah Ibrahim, le Sud-Africain, en solo dans ce Signal on the Hill.

0: Coleman Hawkins et Ben Webster au saxophone à Hollywood en 1957 avec la délicieuse guitare d'Herb Ellis derrière et le piano d'Oscar Peterson. C'est un morceau qui s'appelle Tangerine, dont vous retrouverez bien sûr les références sur la page Banzai, sur le site ou l'appli Radio France. Merci à Adelino Mello, Emmanuel Lacaze et la discothèque de Radio France pour la numérisation de notre playlist. Bonne soirée. Il est 19h, je parle un petit peu vite parce que j'ai 5, 6, 7 secondes de retard. Bonsoir Nicolas Pomaret.
1: Tout va bien. Bonsoir Nathalie Piolet.
0: Bonsoir.
1: On se retrouve demain, oui. 18h, pour Banzai.
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1: Bonsoir à toutes et tous et bienvenue au cœur du jazz. Hier, à cette même heure, les rumeurs sur les réseaux sociaux l'annonçaient préventivement. Les confirmations officielles sont intervenues dans la soirée. La chanteuse Cassandra Wilson est décédée à l'âge de 70 ans dans sa ville natale à Jackson, Mississippi. Elle a très tôt manifesté son amour pour la musique en écoutant la Motown, Miles Davis et Thelonious Monk. À 6 ans, elle commence à prendre des cours de piano puis joue de la clarinette dans des fanfares. Et à l'adolescence, elle approfondit son apprentissage de la guitare, elle qui avait effectué ses premiers accords sur la Gibson de son père, enseignant et artiste professionnel. Chanteuse dans l'âme, sa voix de contralto grave et profonde lui confère cette chaleur et un réel charme envoûtant. Cette voix qui lui a aussi permis de transcender les genres et abolir les frontières entre les styles. Son jazz était teinté de blues du Delta, folk rock, voire même de la pop grand public.

Cassandra Wilson sur l'album Blue Light Till Dawn qui est sorti en 1993. Après s'être installée à Nouvelle-Orléans au début des années 80, Cassandra Faulks devient Wilson et sera très attirée par la grosse pomme à New York. Elle intègre un cercle d'improvisateurs progressistes qui se formait alors autour du saxophoniste alto Steve Coleman et de son collectif M-Bass. Elle deviendra naturellement la chanteuse principale du groupe et elle participe au premier album de Coleman, Movement Pulse, en 1985, sur le titre No Good Time Fairies.

Cassandra Wilson avec Steve Coleman en 1985, cette même année où elle enregistre son propre premier album, Point of View. Les années 90, ce sera la signature chez Blue Note en 1992, précisément avec la sortie de l'album phare, Blue Light Till Dawn, dont nous avons déjà entendu un titre en début d'émission. Et sa voix immédiatement reconnaissable lui a valu 4 nominations aux Grammy Awards et 2 victoires dans la catégorie meilleur album vocal de jazz en 97 pour New Moon Daughter et en 2009 pour Loverly. Sur New Moon Daughter, justement, il y a particulièrement cette reprise du groupe rock irlandais phare des années 90, U2, et avec le titre Love is Blindness dans une interprétation douce et sensuelle de Cassandra Wilson.

0: L'amour rend aveugle, Love is Blindness de U2 par Cassandra Wilson, et ce titre restera pour moi accolé au souvenir de Cassandra Wilson, puisque c'est avec lui que, jeune homme passionné de jazz, j'ai découvert dans les années 90 cette immense chanteuse. Merci madame.
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0: 19h18 sur France Musique. Aujourd'hui, la une initiale était consacrée au troisième album du quartet lyonnais Tatanka, l'album Sowi Ingwa, qui est sorti au cœur de l'été sur le label La Bisonne, mené par la trompettiste Emmanuelle Legros, également au bugle, à la voix, tout comme les quatre membres de Tatanka. Elle est également aux compositions, Emmanuelle Legros, avec Guillaume Lavergne au piano et au Thunder Words, Guillaume Bertrand à la batterie et aux percussions. Et puis une invitée, Carole Marc-B. Kaftadjian, qui est aux instruments traditionnels que sont le doudouk, le zaz ou encore la clarinette turque. Et elle a de fait amené dans ses bagages cette musique traditionnelle d'Anatolie et d'Arménie. Et nous avons des places à vous proposer pour le prochain concert de Tatanka. Ce sera dans 3 semaines, le jeudi 24 septembre, à Lyon, au Périscope, dans le quartier Perrache. Donc les Lyonnais, n'hésitez pas, c'est pour le 24 septembre. Également, des invitations, 2 passes, 2 jours pour 2 personnes au Saint-Ile Jazz Festival, la 8e édition, ça sera ce week-end, 5 et 6 septembre, à Saint-Hilaire de Chaléon, et ça se passe en Loire-Atlantique. Onglet, contactez l'émission sur la page Au cœur du jazz, francemusique.fr.

le quartet Tatanka. Tatanka, ça signifie bison en langue Sioux. C'est un ensemble donc, qui a été fondé par la trompettiste Emmanuelle Legros. C'était en 2018 avec la volonté de faire se croiser les cultures et faire se rencontrer aussi différents mondes. C'est une musique sans frontières, comme l'était d'ailleurs le jazz de Cassandra Wilson. L'album s'intitule Sony. So We In Gua, c'est le titre qu'on vient d'écouter également, ça signifie le surf, et on enchaîne avec Mongu, et Mongu, c'est la chouette.

0: Tatanka Quartet, c'est l'album qui s'intitule Sowi Ingwa. Ils sont en concert le 24 septembre, c'est dans 3 semaines, tout pile, à Lyon, au Périscope. Et nous avons des invitations pour vous, pour les Lyonnais, ou si vous venez dans la capitale des Gaules, ça marche dans les deux cas. Anglais, contactez l'émission sur la page Au cœur du jazz, francemusique.fr. 19h29 sur France Musique, vous êtes bien au cœur du jazz, et j'ai prévu aujourd'hui une programmation d'albums qui sont sortis juste avant l'été, mais qu'on a reçu des fois un peu tardivement, c'est-à-dire qu'on a reçu au cours de l'été. C'est le cas, par exemple, du trompettiste Fabrizio Bosso, qui a sorti l'album Route au pluriel. C'est sorti chez Warner Italy. Il partage la route, justement, ou les routes avec ses compagnons depuis une dizaine d'années. Des compagnons que sont Julian Oliver Mazzariello au piano, Jacopo Ferrazza à la contrebasse, et Nicola Angelucci à la batterie. Fabrizio Bosso.
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Route au pluriel, c'est le dernier album du trompettiste italien Fabrizio Bosso, un album enregistré en quartet. Quartet toujours avec le Dreher Quartet, c'est un nouveau groupe, un groupe émergent de la scène française du jazz actuel qui vont chercher leurs aspirations du côté de Chick Corea, Eric Harlan, John Patitucci, Kenny Garrett, mais également du côté de la musique d'Amérique latine, du rock ou encore de la musique classique. Très éclectique, ces garçons que sont Jean-Baptiste Sor au piano, Thomas Vaccarella à la batterie, Nathan Carbone au saxophone et Thomas Seignet à la basse et à la contrebasse. Sur cet album, c'est un premier album, et ben ils l'ont tout naturellement appelé

Dreher Quartet, l'album Fondation Quartet également pour le saxophoniste Louis Baudouin qui a sorti lui l'album Light On, et la lumière elle est allumée du côté de New York puisque c'est un album qui rend hommage justement à la grande pomme comme je disais précédemment dans l'émission, Big Apple, New York et son énergie unique puisqu'il y a habité pendant plusieurs années. Il est ici aux côtés de Mathieu Jérôme au piano et au Thunderwoods, Yoni Zelnik à la contrebasse, François Ricard à la batterie et Louis Baudouin au saxophone et aux compositions.

0: In Montmery, off de Louis Baudouin sur son album Light On. On ne va pas aller à New York tout de suite, on va retourner à Lyon pour Tatanka, le Tatanka Quartet qui sera en concert en Périscope le 24 septembre. Vous annoncez le nom des heureuses et des heureux gagnants que sont Nicolas Dupère Saint-Ville et Eve Walter.
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0: Et le festival du jour, c'est à Saint-Il Jazz Festival. C'est le Saint-Il Jazz Festival qui se passe à Saint-Hilaire de Chaléon, en Loire-Atlantique, ce week-end, 5 et 6 septembre, pour la 8e édition. Samedi après-midi, dimanche après-midi, il y aura Gaëtan Nico Quartet avec Ludivine Issembour, la flûtiste. Et le samedi 5, ce sera Daoud Mutka et Laurent Coulondre pour l'hommage à Michel Petrucciani. Et là, les deux vénards qui vont pouvoir y assister tout le week-end avec leur passe de deux jours, ce sont Loïc Lebar et Cécile Lacote-Coquereau.

Laurent Coulondre qui sera en concert ce week-end à Saint-Hilaire-de-Chaléon en Loire-Atlantique dans les Pays de la Loire pour le Saint-Hil Jazz Festival 8e édition. Nous allons terminer les nouveautés qui sont sorties juste avant l'été du jour en retournant encore en Italie pour un premier album du trio composé du guitariste Luca Falomi, la violoniste Anaïs Drago et l'accordéoniste Fausto Beccalossi. C'est l'album Glacia. Glacia, c'est un projet qui s'inspire de la figure de Federico Garcia Lorca et c'est sorti chez Arte Suono.

Luca Falomi, Anaïs Drago et Fausto Beccalossi sur l'album Gracia qui s'inspire du poète et dramaturge espagnol Federico Garcia Lorca. Nous terminons cette émission avec Cassandra Wilson, la voix de Cassandra Wilson, et plus particulièrement son hommage à Miles Davis. C'était en 1999 chez Blue Note, Traveling Miles.

0: Au cœur du jazz, c'est terminé pour aujourd'hui. Merci à vous toutes et tous pour votre écoute. 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L'émission du soir a été conçue avec le concours d'Emmanuel Lacaze, Marion Guilhem et toute l'équipe de la discothèque Radio France et Adelino Mello à la mise en onde. Rendez-vous demain avec à la une un inédit d'Ella Fitzgerald à 19h sur France Musique.
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0: France Musique, il est 20h et c'est un grand plaisir de retrouver Saskia Deville pour le concert du soir. Bonsoir chère Saskia.
4: Mais bonsoir cher Nicolas, vous allez bien ?
0: Je vais très bien et puis en plus il y a de la belle musique qui nous attend. Vous nous emmenez au Festival Ravel.
4: Mais oui, pour un hommage à quelqu'un dont vous avez parlé il y a quelques minutes.
0: Juste à l'instant.
4: Federico Garcia Lorca au Festival Ravel. Donc je vous invite à écouter d'autres versions qui rendent hommage à ce grand poète espagnol. Et puis nous on vous retrouve à 19h demain pour Au Cœur du Jazz. Bonne soirée, cher Nicolas.
0: Avec plaisir.
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4: Bonsoir à toutes et à tous, soyez les bienvenus sur France Musique. Ce soir, je vous emmène au Pays Basque, à Cibourg, pour un magnifique concert enregistré dans l'église Saint-Vincent, dans le cadre du Festival Ravel. Alors, vous le savez peut-être, nous y étions la semaine dernière à l'occasion du concert d'ouverture, que vous pouvez d'ailleurs réécouter sur le site ou sur l'application Radio France. Eh bien, nous y retournons ce soir afin d'écouter un autre concert donné dans ce cadre, puisque le festival a continué, il est d'ailleurs toujours en cours et ce jusqu'à samedi avec des concerts bien évidemment mais aussi des masterclass, des rencontres et puis l'académie qui accompagne chaque année de jeunes musiciens et compositeurs au début de leur carrière. Le festival Ravel se déploie au pays de Ravel entre Saint-Jean-de-Luz, Cibourg et les villages alentours et cet ancrage n'a évidemment rien d'anecdotique. Maurice Ravel, je vous le rappelle, est né à Cibourg le 7 mars 1875. Il a bien évidemment grandi à Paris mais il est resté toute sa vie profondément attachée au Pays Basque, pays de sa mère d'ailleurs, et puis attachée aussi à cet imaginaire basque et espagnol qui a nourri une partie de son œuvre. C'est le pianiste Bertrand Chamaillou qui dirige ce festival. Son idée n'est pas simplement de jouer Ravel chaque année, mais plutôt de partir de lui, de ses goûts, de ses amitiés, de sa curiosité, pour aller vers d'autres musiques, d'autres compositeurs, d'autres époques et même vers d'autres formes d'art. Alors cette année, le festival regarde très largement vers l'Espagne, à l'occasion notamment des 150 ans de la naissance de Manuel de Falla, et c'était pour le programme de la semaine dernière, mais aussi pour rendre hommage à une figure immense, le poète espagnol Federico Garcia Lorca, assassiné il y a tout juste 90 ans, en août 1936. C'est donc autour de Garcia Lorca que le concert que nous allons entendre s'est construit. On connaît évidemment le poète et dramaturge, et pourtant c'est la musique qui a été sa première vocation. Il a étudié le piano très sérieusement, c'était un bon pianiste, il connaissait les répertoires populaires de son pays, le flamenco, le cantejondo, les anciens recueils de chansons, et la musique n'a jamais cessé d'accompagner son travail d'écrivain. Qui plus est, le 13 décembre 1928, à la Residencia de Estudiantes de Madrid, Lorca donnait justement une conférence consacrée aux berceuses espagnoles, les nanas infantiles, et il le fit en s'accompagnant lui-même au piano. Et ce qu'il a raconté au cours de cette conférence est assez saisissant parce qu'il a pris exactement à rebours l'idée que l'on se fait habituellement d'une berceuse. Chez Lorca, la berceuse espagnole n'est pas nécessairement douce, paisible, destinée simplement à endormir l'enfant. Elle peut être sombre, inquiète, parfois même douloureuse. La mère qui chante transmet aussi sa fatigue, ses peurs, sa condition. C'est donc un monde qui dépasse largement le sommeil de l'enfant. Et c'est cette ambiguïté qui va traverser tout notre concert jusqu'à Ancient Voices of Children, œuvre signée George Crumb, composée en 1970 sur des poèmes de Lorca, qui sera le point d'aboutissement de notre concert. Cela dit, je vous propose de commencer cette soirée avec une création. Bertrand Chamaillou a passé commande à Alvaro Pérez Sánchez, lauréat du prix de composition de l'Académie Ravel de l'an dernier. Cette pièce s'appelle Ancient Sounds, donc les sons anciens, en référence bien évidemment à l'œuvre de Crumb que nous entendrons en fin de concert, mais qui fait aussi écho à une partie de l'effectif de cette pièce, à savoir le hautbois, la mandoline, la harpe et les percussions, porte d'entrée donc vers l'univers sonore de George Crumb que nous retrouverons à la fin de notre concert. Pour cette création mondiale, nous accueillons sur scène Gabriel Pidou au hautbois, Florentino Calvo à la mandoline, Sandrine Chatron à la harpe et aux percussions Aurélien Gignoux et Bastien Lafosse. Je vous souhaite un excellent concert sur France Musique.

Ancient Sounds, commande du Festival Ravel à Alvaro Pérez Sánchez, le lauréat du prix de composition de l'Académie Ravel 2025. Voilà donc pour ouvrir ce concert, cette soirée, ce concert du Festival Ravel avec Gabriel Pidou au hautbois, Florentino Calvo à la mandoline, Sandrine Chatron à la harpe et aux percussions Aurélien Gignoux et Bastien Lafosse. Nous allons maintenant écouter, pour continuer ce concert, six berceuses. Nous allons commencer en Pologne avec la très épurée berceuse d'Aitacho Enya, composée en 1925 par Karol Szymanowski pour violon et piano. C'est une œuvre, vous allez l'entendre, d'un calme absolu. Et puis Szymanowski l'a composée à Saint-Jean-de-Luz en 1925. Un joli écho donc au lieu où se déroule ce festival. Elle sera interprétée par la violoniste Moira Kozo et Bertrand Chamayou. Et puis nous enchaînerons avec trois pièces pour piano seul, sous les doigts de Bertrand Chamayou. D'abord la berceuse de Joaquín Turina, extraite de ses Niñerias exactement. Ensuite Cuna de Federico Mompo, une musique retenue, presque murmurée. Et enfin Nana de Francisco Coll, une pièce pour piano seul, composée en 2024 et issue de sa fantaisie pour piano et orchestre Ciudad sin Sueño. Ce titre, Ciudad sin Sueño, la ville sans sommeil, est d'ailleurs emprunté à un poème de Lorca dans Poète à New York. Et puis après cette berceuse contemporaine, Changement de climat avec Joaquín Nin et son Canto de Cuna para los Huérfanos de España, une berceuse pour les orphelins d'Espagne, écrite en 1938 en pleine guerre civile et publiée l'année suivante. Ici, le mot berceuse prend évidemment un tout autre sens. Et pour terminer ce parcours, nous retrouverons Lorca lui-même, car Lorca ne s'est pas contenté d'étudier les chansons populaires, il en a aussi recueilli et harmonisé. En 1931, il a enregistré avec la chanteuse et danseuse La Argentinita une série de chansons populaires espagnoles, Lorca lui-même étant au piano. Parmi elles, eh bien, se trouve cette Nana de Séville que nous allons entendre, dans la voix du jeune soprano Arson Marin et avec Bertrand Chamayou.

Nana de Sevilla de Federico Garcia Lorca pour terminer bien ce passage, ce cycle de six berceuses dont les univers dépassent largement, vous l'avez entendu, le sommeil de l'enfant, pour faire justement écho à la vision de Lorca, une berceuse qui peut être sombre, inquiète, parfois même douloureuse. Et donc cette ambiguïté que nous avons entendue à l'instant avec le jeune soprano Arson Marin, Bertrand Chamaillot au piano, et puis également en tout début de parcours, la violoniste Moira Kozo. Nous arrivons maintenant au sommet de ce concert avec un chef-d'œuvre absolu de la musique du XXe siècle, Ancient Voices of Children, Les voix anciennes des enfants de George Crumb, une œuvre composée en 1970 sur plusieurs poèmes de Federico Garcia Lorca. Il faut savoir que Lorca a accompagné Crumb pendant une grande partie de sa vie de compositeur. Il est revenu constamment à cette poésie, à son monde d'images, à l'enfance, à la mort, à la nature, à ce mélange très particulier de réel et de fantastique. Et dans Ancient Voices of Children, tout cela devient monde sonore. En ce qui concerne l'effectif, Crumb souhaite une mezzo-soprano, un jeune soprano, un hautbois, une mandoline, une harpe, un piano amplifié qui se double aussi d'un piano jouet et trois percussionnistes entourés d'une multitude d'instruments. On entend notamment une scie musicale, des cloches de temples japonaises, des pierres que l'on entrechoque, etc., etc. Mais ce qui est fascinant, c'est que Crumb transforme aussi complètement la manière de jouer des instruments et d'utiliser les voix. Nous allons accueillir pour cette pièce la soprano Barbara Hannigan et dès le début, vous allez l'entendre, elle va chanter directement au-dessus des cordes du piano ouvert. La pédale est maintenue enfoncée et le piano devient ainsi une véritable caisse de résonance pour la voix, créant autour d'elle une sorte de halo sonore. Et puis il y a cette deuxième voix, celle de l'enfant. Crumb explique lui-même qu'il a choisi un jeune soprano pour les passages où la poésie de Lorca semble faire entendre directement la voix d'un enfant. Cette voix nous parvient d'abord de loin, hors scène, avant que l'enfant ne rejoigne Barbara Hannigan pour la vocalise finale. C'est d'ailleurs au cœur du dernier poème que Crumb disait avoir trouvé le germe de toute son œuvre, cette idée d'aller très loin pour retrouver l'ancienne âme d'un enfant. Nous écoutons donc Ancient Voices of Children de George Crumb avec Barbara Hannigan, entourée d'Arson Marin, Gabriel Pidou au hautbois, Florentino Calvo à la mandoline, Sandrine Chatron à la harpe, Bertrand Chamaillot au piano et les percussionnistes Aurélien Gignot, Bastien Lafosse et Théo Lamperier. L'ensemble des musiciens et des musiciennes est placé sous la direction d'Alphonse Semain.

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0: Ancient Voices of Children de George Crumb sur des poèmes de Federico Garcia Lorca. Le point d'aboutissement de ce concert, construit donc autour de Lorca et de l'univers de la berceuse, c'était au Festival Ravel. La soprano Barbara Ingan était entourée du jeune soprano Arsène Marin, Gabriel Pidoux au hautbois, Florentino Calvo à la mandoline, Sandrine Chatron à la harpe, Bertrand Chamaillou au piano, les percussionnistes Aurélien Gignoux, Bastien Lafosse et Théo Lamperier, et le tout dirigé par Alphonse Semain. Voilà donc pour cet hommage au poète espagnol Federico Garcia, Garcia Lorca, pardon, assassiné il y a tout juste 90 ans, en août 1936. Ce concert a été enregistré le 27 août dernier dans l'église Saint-Vincent, dans le cadre du festival Ravel. Merci donc à toute l'équipe, Pierre Villers qui était à la réalisation, la musicienne metteuse en ondes Alice Legros, le directeur du son Jean-Baptiste Etcheparebord, assisté de Alexandre James et de Thibaut Nassimben. Ce concert est à réécouter sur le site ou l'application Radio France.
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0: Il est 21h13 pour prolonger cette soirée espagnole. Je vous propose maintenant d'écouter Iberia d'Isaac Albéniz. À l'origine, 12 pièces pour piano, composées entre 1905 et 1908, l'un des grands sommets du répertoire pianistique espagnol. Une musique tellement riche en couleurs et en timbres qu'elle a très vite suscité le désir de l'orchestre. Albéniz avait lui-même tenté d'orchestrer le premier cahier, puisque ces 12 pièces sont divisées en 4 cahiers. Il a choisi ensuite de confier ce travail à son ami Enrique Fernández Arbós. Celui-ci a finalement orchestré 5 des 12 pièces et Carlos Sourinach a complété l'ensemble avec les 7 autres. Nous écoutons les 7 premières pièces d'Iberia ce soir. Le Cincinnati Symphony Orchestra est dirigé par Jesús López Cobos.

0: Les sept premières pièces d'Iberia d'Isaac Albéniz, orchestrées par Enrique Fernández Arbos et Carlos Surinach, interprétées par le Cincinnati Symphony Orchestra. Et Jesús López Cobos, voilà donc pour terminer cette soirée espagnole sur France Musique. Merci à Victorien Hodge pour le direct, merci à Nelly Portal pour le site. Je vous souhaite, quant à vous qui étiez à notre écoute, une très belle fin de soirée à l'écoute de France Musique.
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3: Je m'appelle Richard Dubugnon, je suis né à Lausanne en 1968 et je suis compositeur.

0: vous avez grandi en Suisse, ensuite vous êtes arrivé dans le sud de la France, après vous êtes arrivé à Paris, maintenant vous arrivez en Angleterre. Vous avez eu des influences de divers professeurs, vous avez appris beaucoup de choses. C'est aussi une manière de forger son propre goût. On vous a rabroué en disant que vous utilisiez un matériau caduc. Est-ce que ça renforce justement son identité? C'est-à-dire que ça nous permet de nous, finalement, de nous définir.
1: Oui, complètement. Depuis le début, je sais que mon expression est foncièrement tonale. Pas dans le sens tonal de manière fonctionnelle, mais dans le sens du désir, d'une narration, d'une phrase musicale, qui a un début, une fin, d'une syntaxe musicale. Harmonie, rythme, contrepoint. Après, mes influences, évidemment, sont quand même ancrées dans le XXe siècle. Et plus proche, c'est le Scriabine de la fin, qui à l'époque m'a beaucoup influencé, de mes études. La musique de Dutilleux, de Messiaen, mais également Szymanowski. Justement, je suis peut-être un peu plus à l'est. Alors, c'est peut-être mon côté suisse qui entre l'est et l'ouest. Mais voilà, les couleurs slaves inspirées de musique française, voilà. Et j'aime beaucoup aussi les post-romantiques, en particulier Strauss et Korngold pour leurs hystéries orchestrales, voilà. Après, au niveau langage, harmonique et rythmique, je dois beaucoup au jazz aussi, au bebop, hein, le jazz des années 60, 50-60, pour la richesse des modulations, encore une fois, la saveur des accords. Et en même temps, l'amour encore des années 70 qui est là, présent, du rythme, des albums de Herbie Hancock, hein, de Chameleon notamment jusqu'à plus tard, Big Fun, j'aime beaucoup tous ces albums-là. J'aime beaucoup la musique de Quincy Jones, j'aime beaucoup tous ces compositeurs américains pour l'image. Bon, évidemment, Jerry Goldsmith, qui est un de mes grands héros, plus encore que la musique de John Williams, que tout le monde vénère, qui est sans doute le compositeur vivant le plus connu au monde, je dirais de musique écrite, hein, en tout cas. Non, c'est un melting pot d'influence. Je suis très influencé aussi par la musique de Ligeti, en Suisse par Frank Martin.
0: Honegger.
1: D'une certaine mesure, oui. En même temps, il est un peu plus loin de moi parce qu'il est très proche, quelque part, de Bach. Enfin, des œuvres qui sont un peu néoclassiques, oui. Mais chez Honegger, c'est la troisième symphonie, par exemple, qui me plaît d'ailleurs. Juste avant de partir à Londres, je me rappelle m'être lié d'amitié avec Thierry Esquèche, lui avoir montré mes premières œuvres. Il m'avait donné des mots très encourageants. D'ailleurs, il commençait tout juste, il venait d'être nommé prof de fugue et de forme à ce moment-là, au moment où je partais à Londres. Voilà, c'est assez drôle.

0: C'était pour vous une forme de courage aussi d'assumer justement ce langage qui cherche une séduction harmonique. Quel était votre lien justement à toute cette école aussi, l'IRCAM, Boulez, ça représentait quoi ?
1: Rien du tout, mais ma chance dans tout ça, c'est que je n'étais pas seul dans ma situation-là. Il y avait ce qu'on appelait Phoenix à l'époque, qui était un groupe de musiciens qui, justement, ce début des années 90, disait non à cet avant-garde autoproclamé et qui s'est regroupé un peu suite à la publication, ou dans le sillage de la publication du Requiem d'une avant-garde, du livre de Benoît Dutertre. Donc, ce groupe de compositeurs, dont je dirais que l'étincelle, ça a été Jean-François Zigel, Thierry Esquèche, Guillaume Connaisson, Anthony Girard, Olivier Caspar et d'autres, donc Stéphane Delplace, qui se sont réunis, qui, justement, eux-mêmes, comme vous le savez maintenant, la plupart ont tous des belles carrières, Pascal Zavarro également, ont tous des langages très différents les uns des autres. Sauf qu'ils ont ça en commun, qui disaient non à l'institution, en fait. C'est pas même une question de style, d'esthétique. C'était non, on veut juste écrire nous-mêmes. Et en se réunissant, alors de manière assez modeste, c'est une association créée, ils organisaient un peu des concerts où on était joués, où il y avait Laurent Petit-Girard qui venait, il y avait des grands musiciens comme ça qui se joignaient à nous, bah des jeunes Xavier Philips et Bertrand Chamaillou qui venaient jouer nos œuvres. Donc c'était un peu un vivier comme ça créatif qui se valait d'ailleurs les foudres de la presse la plupart du temps et surtout lorsque tout d'un coup on a eu la chance d'être joué de manière exposée à la radio, voilà. Mais disons, voilà, je savais que j'avais raison déjà, parce que dans ce que je voulais l'exprimer, la manière dont je voulais l'exprimer, même si je savais, peut-être que je n'avais pas encore complètement les moyens, où je n'étais pas arrivé encore à la maturité, mais j'étais encore dans la recherche, dans le travail, dans l'apprentissage, notamment à Londres, mais je savais que ma démarche était juste par rapport à moi-même. Et j'avais aucun doute de ça, et ceci était encouragé du fait que d'autres, comme ces musiciens de grand talent, que je viens de vous nommer, faisaient la même chose.
0: Oui, 97, par exemple, c'est votre opus Les Horrifiques.
1: C'est ça. Alors là, c'est une chance aussi. C'est un concours de jeunes compositeurs suisses ou résidents suisses, qui n'existe plus, malheureusement, par l'Orchestre de Chambre de Lausanne, qui avait été créé par Jesus López Cobos, qui était donc le chef à l'époque. Alors moi, j'ai eu le deuxième prix. Et ça, ça m'a permis d'avoir un enregistrement radiophonique, un disque, disons, en tout cas, une bonne démo, une carte de visite, qui m'a permis aussi de me faire connaître, à commencer à me faire connaître en France, en fait. On va dire, ah ben tiens, mais qu'est-ce que vous faites à Londres ? Et là, de fil en aiguille, je reconnecte avec Montpellier, avec des gens que je connaissais, Michel Lucquin, qui était bibliothécaire de l'orchestre, un excellent contrebassiste, qui m'avait envoyé justement à Paris pour faire des études de contrebasse en particulier. Et il me dit, ah, mais tu sais, tu devrais rencontrer René Bosque. Je dis, qui c'est René Bosque ? C'est l'assistant de René Coring, et l'année prochaine, ils vont à Radio France. Et peut-être qu'il va te faire une commande, ce serait bien, qu'il va adorer ta musique, je suis sûr. Eh bien, ni une ni deux, je rencontre ce René Bosque à Montpellier, qui me dit « Oh, c'est formidable ta musique, c'est génial, on va aller à Paris, on va faire des choses et tout ça. » Et c'est ce qui s'est produit, on s'était retrouvés, donc plusieurs compositeurs, les compositeurs de Phoenix, et tout d'un coup propulsés, programmés un programme Festival Présence 2002. Et ça, ça a été évidemment un truc qui m'a tout de suite propulsé, je veux dire, au devant de la scène avec ces autres compositeurs-là. Et un autre élément aussi très important, c'est...
0: Oui, c'est quand même les Arcanes Symphoniques, voilà. À l'abrévé Anne Montaron.
1: Anne Montaron et Laurent Petit-Girard, qui, c'était une première pour plusieurs. Pour moi, une première pièce avec un orchestre. Et en plus, l'Orchestre National de France, un grand orchestre symphonique, hein, parce que les Arcanes Horrifiques, c'est pour orchestre de chambre. Là, c'est vraiment un grand orchestre symphonique. C'était une commande de Radio France. Et un vrai chef qui vient diriger. En plus, c'était pour la première fois qu'on donnait la possibilité à Laurent Petit-Girard, pourtant déjà chef renommé, compositeur renommé, de diriger un orchestre de la radio.

0: C'est une œuvre jalon chez vous, ces arcanes symphoniques qui sont inspirées du tarot de Marseille. Donc, on est toujours lié à la biographie, à votre mère qui tire les cartes, etc. Une œuvre qui aime aussi cette idée de hasard, parce qu'elle peut être prise...
1: C'est pas fait pour être jouée dans son intégralité. Il faut, en fait, choisir... Le mieux, c'est de choisir, évidemment.
0: Tirer quelques cartes,
1: et parce qu'il y en a quand même 22, donc ça fait beaucoup. Mais on peut en jouer 4 ou 5. Pour justement, là, dans le cas d'un arrêt brevé, c'était dans les 10-12 minutes. Donc ça allait parfaitement. Un magnifique enregistrement qui a eu la chance plus tard d'être sorti en disque. J'ai pu racheter les droits radiophoniques et en faire un disque chez Naxos avec mes enregistrements avec l'Orchestre National de France en 2021.
0: Et dans cette pièce, ce qui est touchant aussi, c'est que plusieurs de ces cartes ont des dédicaces. Vous avez évoqué la figure de Benoît Dutertre.
1: Oui.
0: Il en fait partie. Guillaume Connaisson.
1: Également.
0: Mais Alain Tinoglu, Isabella Rossellini. Qu'est-ce que ça signifie, je veux dire, pour vous? C'est que dans ces pièces-là, il y a une envie de dire quelque chose, ou bien il y a une inspiration directe d'une forme aussi de caractère ou...
1: Je ne sais pas, vous savez qu'on trouve une vieille partition de piano de Tchaïkovski à Mademoiselle, machin de truc, bidule. On ne sait plus forcément qui sont ces gens. Alors là, il ne s'agit pas de ça, puisque la plupart du temps, ce sont des musiciens très reconnus. Mais pourquoi on met une dédicace et comment? Il y a différentes raisons. Là ce n'est pas des commanditaires, manifestement. C'est des gens à qui j'ai envie de dédier une pièce, parce qu'il y a un peu d'eux-mêmes dans la pièce, un peu un portrait. Un portrait musical dans La Lune, en tout cas en parlant d'Isabella Rossellini, il s'agit de La Lune, c'est une femme, très belle femme nue, sur la carte il y a du bleu, j'avais pensé un peu au film Blue Velvet, où elle joue un rôle assez déchirant d'une femme victime d'un psychopathe, et où elle se trouve à un moment complètement dévêtue, voilà. C'est des associations qui sont un petit peu arbitraires, mais c'est des hommages tout à fait sincères.

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1: Vous allez passer 7 ans, je crois, en Angleterre et rentrer ensuite en France. Pendant toutes ces années-là, il y a, par nécessité, mais sans doute par goût aussi, deux choses finalement, deux chemins parallèles, la contrebasse et la composition. En quoi ces deux énergies se nourrissent ou pas, sont dissociables ou pas? Et dans quelle mesure, peut-être plus précisément, le fait d'être musicien inspire une forme aussi d'orchestration? Parce que quand on est à la contrebasse, on entend quand même l'orchestre d'un certain endroit.
2: Absolument, absolument. Et vous avez tout à fait raison. Et aussi, on est au contact des autres musiciens. Donc on est rattaché aux choses plus pratiques, pragmatiques, c'est-à-dire, et ça vous permet aussi de faire des contacts. Je veux dire, mes toutes premières pièces, j'ai créé des amitiés qui sont restées, que ce soit avec Nicolas Dautricourt au CNSM quand il avait 15 ans, ou après plus tard avec Matt Sharp, qui est un violoncelliste anglais, et Dominic Harlan, qui était au piano, qui était d'ailleurs le neveu de Kubrick. Ça m'a permis de rencontrer Stanley Kubrick, un truc incroyable encore, j'ai pas le temps de vous raconter. Non, c'est d'être interprète, ça vous connecte vraiment avec le métier. Et comme vous le dites, c'est vrai que j'ai dû, pour vivre aussi, travailler, beaucoup faire comme freelance, comme contrebassiste dans des orchestres. J'ai passé 2 fois le concours pour l'Opéra de Paris, que je n'ai pas eu, mais je me suis fait remarquer, en tout cas pour pouvoir venir régulièrement jouer pendant, sur une durée de presque une vingtaine d'années, avec des intermittences, hein. Comme son nom l'indique, mais ça m'a permis non seulement de gagner ma vie, en plus de mes premières commandes, hein, c'était assez irrégulier, c'est toujours d'ailleurs irrégulier, hein, ça vient, ça, on ne peut pas prévoir, mais ça m'a permis aussi en effet à voir, parce que quand vous jouez surtout à l'opéra, vous êtes dans une fosse, et le son n'est pas pareil que quand vous êtes dans la salle. Et on voit tout de suite ce qui ne va pas, en fait. Et c'est surtout ça que j'ai appris, je pense, savoir dans l'art de l'orchestration, c'est savoir qu'est-ce qui ne fonctionne pas, et pas simplement dans les chefs-d'œuvre, hein, parce que même il y a des choses parfois qui ne fonctionnent pas, même chez Puccini, qui orchestre de manière divine, mais je pense aussi à l'opéra d'Olivier Messiaen, Saint-François d'Assise, où vous êtes à 6 heures, hein, ça dure à peu près un peu plus de 6 heures. Mais les contrebasses ne jouent pas pendant la première demi-heure, donc vous attendez, et après vous avez mis fa. Vous avez juste 2 notes et vous attendez encore 20 minutes. Et il n'était plus avec nous, là. Il était avec les oiseaux, avec Dieu, mais il n'était pas avec les basses, là, en fin de la fosse, non. Il nous avait oubliés. Donc, il y a des choses comme ça, des choses... bon, c'est des détails.
1: Mais ça vous rend vigilant, vous.
2: Oui. Et quand j'enseigne l'orchestration, je dis, voilà, pensez à tout le monde. Tout le monde a un rôle. Vous faites partie d'un orchestre, d'un organisme, organe. Vous êtes tous un organe important, vital. Donc, vous n'allez pas, même si vous avez un trombone basse, vous n'allez pas lui mettre qu'une note. Bon, il y a l'exemple de la 6e de Bruckner, je crois, où il y a juste un coup de cymbale. Et il arrive à... Bah, c'est un moment jouissif. Donc, je crois que ça vaut la peine d'être percussionniste juste pour ce moment de cymbale. Mais non, il faut penser à tout le monde. Et pas forcément... Encore, il faut penser au silence, savoir toujours doser les choses. Mais donner à chaque instrument, au meilleur de sa fonction, pourquoi l'instrument a été créé... Toute chose a sa raison d'être. Donc voilà, puis ça, puis le plaisir de jouer dans l'orchestre, enfin, c'est génial. À la basse, en plus, vous êtes aux premières loges, enfin, vous écoutez beaucoup, vous jouez, parce qu'on joue par-dessus, vous savez, histoire de deux bassistes à la retraite qui se retrouvent, puis disent, ah, tu sais, tu te souviens, hein, quand on jouait cette belle mélodie, pam, pam, pam, pam, pam, pam, pam, pam. Ah oui, c'était bien, mais tu sais, depuis j'ai acheté le disque, il y a une autre mélodie par-dessus qui fait tam, tagatagatagatam, tagatagatagatam, tagatagatagatam. Ah bon? Donc c'est ça, non, on écoute beaucoup, on joue, on participe, encore une fois, l'idée de jouer avec les autres. Donc c'est un plaisir jouissif, puis c'est un challenge, parce qu'il faut s'envoyer les partitions, hein. Il y a certaines, il y a des avalanches de notes, là, surtout dans les opéras de Strauss, hein, les Electra, La femme sans ombre, où il faut en plus se désaccorder entre deux passages sans avoir la possibilité d'écouter vraiment. Il faut désaccorder la note du Do grave à un Si bémol au milieu du deuxième acte, puis après se réaccorder. Vous n'avez aucune possibilité de vraiment écouter. Et sinon, il y a des choses, ça fait partie du défi qui est en même temps excitant, parce qu'on aime faire partie du tout. On veut faire bien son travail, c'est-à-dire le bon pizzicato au bon endroit, tous ensemble. faire la bonne nuance. Voilà, on fait partie d'une communauté.
1: Oui, c'est important, ça aussi, quand même, de souligner le côté collectif, parce que la vie, quand je disais que ce sont deux énergies, la vie du compositeur, elle est plus solitaire.
2: C'est ça, et en même temps, oui et non, parce qu'on est constamment, justement, dans l'orchestre, on peut trouver des musiciens, « Ah, tiens, ils savent que j'écris de la musique. Tiens, tu pourrais pas me faire un truc, ou t'aurais pas un quatuor avec piano. » Il y a aussi une sollicitation qui vient comme ça. Ça aussi, c'est, on n'est jamais vraiment seul, et ça, c'est une chance. 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

0: ces années à l'opéra, c'est aussi développer un goût pour la voix, ce qu'on voit aussi évidemment dans votre œuvre à vous.
1: Alors oui, bon, le premier truc, c'est vrai que mes premières copines, c'était toutes des chanteuses. J'étais addict aux chanteuses. Et je pense à un truc qui doit m'être venu de ma mère, parce que depuis, j'ai travaillé sur moi, parce que c'était l'idée de devoir tout partager avec la personne avec qui on est. C'est-à-dire, c'était un peu son absolu, il fallait qu'elle soit avec un artiste et qu'ils fassent des choses ensemble, etc. Moi, mon idée, c'était, ouais, je vais écrire de la musique pour une chanteuse, elle va le chanter en scène, et je vais aussi jouer avec elle. Ce qu'on avait fait avec cette pièce, Les messages personnels, dont je vous ai parlé, c'était soprano, contrebasse, piano, on va tout partager, ça va être l'amour, ça va être beau, ça va être merveilleux. Mais bon, c'est un mythe, c'est un leurre. Ça a commencé comme ça. Après, maintenant, je pense que l'amour de l'opéra, que je n'ai pas encore vraiment écrit, qui reste pour moi un de mes désirs les plus fous, mais j'attends, peut-être sur un texte d'Agnès de Sartre, une copine que j'ai rencontrée à Moscou d'ailleurs, en 1983, donc on se connaît bien avant qu'elle soit devenue de Sartre, elle était encore Naori à l'époque. Donc voilà, l'idée d'un opéra, c'est un truc collectif, c'est comme faire un film en fait, c'est-à-dire vous faites la musique, mais c'est qu'une partie. Vous êtes là avec des costumes, avec des maquillages, avec des éclairages, avec la mise en scène. Vous êtes avec un chœur, avec des chants. Parce que le texte, c'est vrai que parfois, heureusement qu'il y a des surtitres, parce que c'est pas toujours facile à comprendre. Alors l'écran, oui, il faut que les voix soient belles, mais que la diction soit belle. Ça, c'est quelque chose de secondaire. Pour moi, c'est le spectacle d'abord. Faire partie d'un spectacle. Vous êtes juste une partie d'un tout plus grand que vous. D'ailleurs, je me rappelle très bien, une fois, encore une fois au CNSM, ils avaient fait la Fledermaus de Johann Strauss. Et je ne jouais pas, mais j'étais allé voir le spectacle. Et je dis, mais moi aussi, je veux être là-dedans. Je voulais être avec eux et déconner sur scène, et faire de la musique et m'éclater. En fait, ça vous donne envie. Et sans ça, d'avoir joué à l'opéra, ça m'a donné envie de faire ça aussi. En fait, ça, c'est le gosse, quoi. Mon premier choc d'orchestre, c'était Les Planètes de Gustav Holst avec l'orchestre de Marseille. J'ai 17 ans. Je vois ça, mais je prends une claque phénoménale. En plus, moi, j'adorais l'espace, toujours, comme je l'ai dit, la science-fiction. Mais je dis, moi aussi, je veux faire ça. En fait, c'est ça, pour moi. L'art doit vous donner envie de faire ça aussi, de participer à ce jeu. Je peux jouer avec vous.
0: Et la scène, c'est le monde de tous les possibles.
1: Oui, surtout maintenant, avec tous ces moyens, la vidéo, enfin, vous allez dans le West End à Londres ou à Soho, vous voyez les comédies musicales, ils ont une virtuosité de mise en scène. On se croirait au cinéma avec des effets, puis plus maintenant les projections vidéo, on peut faire se passer des décors. Enfin, c'est, en fait, il n'y a pas de limite, c'est que l'imagination. Et moi, comme je vous ai dit, mon imagination, elle déborde. Et c'est pas les premières idées qui manquent, ni les dernières. Et j'ai eu plusieurs histoires déjà qui n'ont pas vu le jour. Malheureusement, un opéra à Vienne sur Stefan Zweig, un opéra avec Stefan Ehom, qui a écrit plusieurs des textes, qui j'ai travaillé sur l'idée d'un retour d'Orphée, Orphée qui retourne aux enfers, mais les choses ne se passent pas de la même façon. Enfin bref, les idées ne manquent pas. Mais comme vous savez, c'est très difficile. Aujourd'hui, vous écrivez un opéra, une fois, deux fois, il y a une espèce de peur. On ne va pas donner forcément une chance à quelqu'un, on va lui demander de faire la même chose qu'il a déjà faite. Alors moi, j'écris encore un énième concerto de violon en ce moment, parce que j'ai écrit beaucoup de concertos. Je deviens le nouveau Tartini. Voilà, tous les violonistes veulent un concerto de moi, que ce soit... après, j'en écris un
0: projet.
1: Voilà, l'opéra, la scène, oui, parce que c'est quelque chose, en fait, peut-être plus facile, même pour moi, pour mon imagination. On a une histoire, et la musique se fait d'elle-même. Ça n'a jamais été aussi simple, peut-être pour moi, d'écrire une musique quand il y avait un texte, que ce soit par exemple, le Songe Salinas, qui a une espèce de symphonie lyrique.
0: Voilà. C'est Stefan Ehom.
1: Ça s'est écrit un peu tout seul, parce qu'il y a une histoire, une narration, une forme, et que lui-même est très poussé sur la forme poétique, sur il écrit de manière très construite, et de manière très, justement, voilà. Quelque part, à l'intérieur d'une contrainte, il y a une grande liberté. Et c'est ça qui me fascine.

0: Nora Goubiche et l'Orchestre National de France dirigé par Fabien Gabel dans Le Songe de Salinas de Richard Dubugnon sur un texte de Stéphane Ehaume. Ainsi se referme le quatrième épisode des Grands Entretiens avec le compositeur suisse. Une série proposée par Judith Chen, réalisée par Fanny Constant et disponible sur l'application Radio France. Voici Création mondiale par Anne Montaron.
1: Il est guitariste, il vit à la Nouvelle-Orléans où il est né, il collectionne les instruments de musique et il compose de la musique. Christopher Trapani est le compositeur de la semaine dans nos brèves sonores. Pour le harpiste américain Parker Ramsey, il a imaginé 5 miniatures qui jouent avec le chiffre 5, car chacune de ces brèves de 2 minutes est elle-même divisée formellement en 5 parties dont vous imaginez la brièveté. Jeu formel donc, jeu avec les nombres et aussi jeu sur notre perception, car les sonorités naturelles de l'harpe se mélangent sans cesse aux sons électroniques ajoutés, mixés a posteriori par le compositeur. Aujourd'hui, jeudi, quatrième miniature de Bécchiol.
2: Dans le quatrième mouvement, on commence à perdre conscience de où se trouve la harpe en live et de ce qui vient de l'électronique. Donc tout est d'autant plus mélangé. Par contre, les matériaux de base sont les mêmes qui vont, j'espère, rester dans la mémoire.
1: La partie électronique, Christopher, elle est réalisée à partir des sons de l'harpe enregistrés ou bien vous avez pré-enregistré d'autres sons et vous mixez ces sons-là.
2: Pour cette pièce-là, on n'a rien du tout de pré-enregistré.
1: D'accord.
2: Donc, tout est travaillé à partir des enregistrements que j'ai faits avec Parker il y a quelques jours. Certains vont passer par des traitements, des effets en temps réel, et d'autres vont être coupés et retravaillés pour la superposition dont j'ai parlé.

0: Béchiole de Christopher Trapani, quatrième tableau dans la version du harpiste Parker Ramsay, à qui le compositeur n'a pas simplifié la vie, car d'un mouvement à l'autre de Béchiole, le musicien devait modifier l'accord de son instrument et avoir recours aux fameuses scordatura. Un vrai casse-tête sur un instrument aussi complexe que la harpe.
1: Le principe de scordatura et des accordations à la harpe, c'est une puzzle, car nous avons 7 pédales avec 3 étages, flat, natural, sharp, bémol, natural, dièse. Mais ils sont accordés spécifiquement pour le tempérament égal.
0: Oui.
1: C'est différent pour chaque harpe et aussi pour les cordes, parce que les cordes sont différentes entre les fabricantes. La densité, la tension, on doit prendre le temps avec un instrument et découvrir chaque fois.
2: The first two bars are really hard to get accurate.
0: Suite et fin du feuilleton Demain avec Christopher Trapani et Parker Ramsay dans le cinquième tableau de Béchiole. Il est 22h30 sur France Musique, l'heure de retrouver les trésors de France Musique avec Françoise Montaille. Bonsoir Françoise.
3: Bonsoir Anne, on vous retrouve demain.
0: À demain.
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3: Bienvenue à tous au programme aujourd'hui, le second volet de l'entretien que le photographe Jean-Pierre Leloire avait accordé à Franck Medioni sur notre antenne en 2005. Témoin privilégié de la vie musicale au XXe siècle, Jean-Pierre Leloire n'a pas seulement parcouru les scènes de concert. Son objectif l'a conduit dans les coulisses de la musique, des loges, aux hôtels, des gares, aux aéroports, là où les musiciens se dévoilent autrement. Au fil de ses souvenirs apparaissent Duke Ellington, Sarah Vaughan, Ella Fitzgerald, Billie Holiday, Count Basie, Sonny Rollins ou encore Charles Lloyd. Jean-Pierre Leloire évoque également le lien singulier qui l'unissait à Ray Charles, qui savait, sans jamais avoir pu les voir, que ses photographies étaient réussies. Voici une traversée de l'histoire du jazz du XXe siècle dans le regard de Jean-Pierre Leloire, une émission diffusée sur l'antenne de France Musique en août 2005.

0: Forest Flower, une composition de Charles Lloyd, saxophone ténor en quartet, avec Kate Jarrett au piano, Cecil McBee à la basse et Jack DeJohnette à la batterie, enregistrée au cours du festival de Montreux en 1966. Jean-Pierre Leloir, on vient d'écouter Charles Lloyd. Ce musicien, il est lié à des souvenirs particuliers.
1: Oui, au premier Montreux. Au premier Montreux et au je ne sais plus quel numéro de Jean Lépin. Là aussi, s'est passé quelque chose entre lui et moi. Je ne sais pas. Un accord ou une tolérance de sa part, quoi, que moi je n'ai jamais abusé, ou je ne pense pas avoir abusé. Il s'est passé quelque chose. Et ça continue. Et alors, il est arrivé. Il a un peu disparu un moment, un bon moment. Et puis en 82, il est revenu et il était à Juan, Lépin. Et à ce moment-là, on a vu deux personnages s'étreindre d'une manière assez surprenante. Et la compagne qui était avec lui nous regardait tous les deux faire notre gros câlin sans comprendre qui était cette hurluberlue qui était là dans les bras de son mari. Et puis voilà, on s'est retrouvés silencieux, pas un mot, mais pas l'accolade, l'étreinte. Et après, bon, bah, il a expliqué, mais moi je voyais son expression totalement étonnée. Tiens, c'est pas dans les habitudes de Charles, qui est ce personnage?
0: Jean-Pierre Leloir, vous venez de faire référence au festival de jazz de Montreux. Le jazz, donc, vous l'avez beaucoup photographié, ou festival? Club, et aussi ce qui est intéressant dans votre démarche, c'est que vous avez arpenté aussi les scènes parallèles, que ce soit les aéroports ou les hôtels.
1: Oui, ça faisait partie d'un tout. L'arrivée permettait, alors je mets là des guillemets partout, à ces grands enfants que sont les Américains et à ces très grands enfants que sont les Noirs américains, une espèce de facilité de contact, de lien. Donc, à Orly, tel que ça se passait, il fallait un certain temps. Il y avait des possibilités de photos pendant à peu près 40 à 45 minutes, entre le moment où ils franchissaient, eux, la douane, et où, après ça, ils franchissaient la douane des bagages, puis attendre le temps où ils montent dans les autocars. Donc, ces personnages que je voyais pour la première fois à 10 heures du matin... À Orly, je les retrouvais à la balance, donc à l'américaine. Hello, how are you? C'était, ça y est, la glace était rompue. Il m'avait vu le matin, mais il me connaissait depuis 40 ans. Et donc, ça a facilité aussi beaucoup la tâche. Donc, l'accueil, et puis ça donne des photos pour revenir à Coltrane, par exemple. Il y a des photos. C'est une vie épuisante que la vie de tournée. Donc, s'ils arrivent des États-Unis, moi, je vois dans quel état je suis quand j'arrive des États-Unis. Ils arrivent à Orly après 12 heures de voyage, tout compris, enfin, et ils sont épuisés. Et ils vont être emmenés à leur hôtel, l'après-midi, ils feront la balance du concert, après ils font le concert. Il faut qu'ils soient géniaux, toujours, parce que si jamais ils font un petit pain, c'est pas de bons musiciens. Donc ça m'a aussi donné l'occasion, je pense, à un visage de Coltrane et un visage de Sonny Rollins à Orly, le visage complètement lâché par la fatigue. Et à ce moment-là, ils sont très beaux.

0: Oscar Peterson au piano en 1952 avec Barney Kessel à la guitare et Ray Brown à la basse. Jean-Pierre Leloire, on vient d'écouter Oscar Peterson. C'est un autre musicien qui est lié à votre parcours photographique.
1: Et oui, il était là la première fois que Ella Fitzgerald est venue. Et pour lui, j'étais là parce que c'est un photographe amateur, talentueux. Et donc, nous avons toujours parlé photographie, parlé de nouvelles acquisitions de matériel, jamais de musique. Mais puisque j'étais là, il devait penser que j'étais content de venir l'écouter. Donc on parlait photo, on a parlé de matériel. Je ne sais pas s'il a jamais vu une photo de moi. Moi, je crois que j'ai jamais vu une photo de lui. Mais il avait envie de parler photo. Et c'est arrivé à d'autres aussi. Wilbur de Paris aussi avait un beau matériel qui me faisait d'ailleurs rêver parce que je n'avais pas la même chose. C'était la catégorie au-dessus. J'avais la deux chevaux, il avait la Rolls. Donc c'était un moyen de... Et puis, la dernière fois que je l'ai vu, j'avais alors là mon matériel sur le dos, c'était au Méridien. J'ai voulu aller le voir en coulisses, et là, il y avait les gardes du corps habituels, enfin, qui sont maintenant en génération spontanée, il y en a partout. Ça fait des chômeurs de moins. Instruction, personne. Et alors, heureusement, Oscar Peterson était dans une espèce de loge, mais à porte vitrée. Et donc les gardes du corps voulaient m'empêcher de passer, ils avaient des ordres. Excusez-moi monsieur, j'ai des ordres. Hein. Bon. Et c'est lui qui est venu me chercher, qui est venu me délivrer des mains des gorilles qui voulaient absolument, parce que j'avais là l'instrument. J'aurais été en smoking, j'aurais été élégant, mais là j'étais en travail, en sueur. Donc un photographe en sueur, ça n'a pas le droit de venir rencontrer un artiste. Ça ne joue pas dans la même catégorie.
0: Jean-Pierre Leloire, au cours de ce parcours photographique assez exceptionnel, il y a des liens qui se tissent avec les musiciens comme une fidélité, voire une des amitiés qui se nouent très fortes.
1: Des amitiés très fortes, c'est beaucoup dire. J'espère qu'ils en ont eu l'impression. Moi, oui. Moi, j'avais toujours ma petite lueur dans le regard. Moi, ma passion, il y a tous les mots sont excessifs, mais enfin, il faut en tenir compte. Mon idolâtrie.
0: De l'amour, tout simplement.
1: De l'amour, tout simplement. Que ce soit Ray Charles, que ce soit Lionel Hampton. Lionel Hampton, quand il était question de son passage à Paris, ma famille, c'est-à-dire ma femme et mes filles, non, pas de Lionel Hampton cette année, parce qu'il y a déjà trop de Lionel Hampton. Bon, et ça a été la même chose pour Ray Charles. Pour Ray Charles, comment expliquer une année où il a fait 12 jours à l'Olympia? Comment expliquer que j'ai été les 12 jours à tous les concerts? Même au concert de l'après-midi du dimanche, parce qu'il y avait matinée. Comment expliquer? Là, il n'y a rien de rationnel. Simplement,
0: c'est plus que
1: le
0: de l'amour, c'est de l'acharnement, là.
1: C'est de l'acharnement. Le dimanche après-midi, il est arrivé en scène avec son alto. Et là, j'avais mon scoop. Je ne le savais pas. Mais j'ai été le seul, si on peut dire, à avoir des photos de Ray Charles jouant de l'alto pendant longtemps.
0: Cette image, vous l'attendiez?
1: Ah, pas du tout.
0: Vous attendiez quelque chose?
1: J'attendais ce que j'avais attendu les jours précédents et le lendemain. Mais pourquoi aller 12 jours? Il n'est pas question de commande, il n'est pas question de prix de revient, il n'est pas question de bénéfice, il est question de, oui, d'amour, de passion. Alors, il y a ceux qui reviennent régulièrement. Bon, donc Hampton... on était copains comme cochons, on n'a jamais dit deux mots, ni parlé musique non plus. Mais enfin, Hampton...
0: Il y a une photo, une belle photo d'Hampton et vous, Jean-Pierre Leloire, dans la quatrième couverture de ce livre du jazz Plein les yeux qui a été édité aux éditions Edica.
1: Edica, oui. Et ça a été la 20, j'ai tenu la numéroté de la sorte, c'est ma 20 000e bobine. Après, bon, on peut arriver aussi à Duke Ellington. Duke Ellington, je faisais partie des murs parisiens, du décor parisien. Je ne sais pas s'ils connaissaient mon nom. Je ne sais pas s'ils savaient quoi que ce soit. Je faisais partie des murs. Et donc, au bout d'un certain nombre d'années, à un certain

moment, après avoir remonté son pantalon à l'américaine, il venait un petit peu sur le bord de la Seine, me cherchait du regard et me faisait un petit bonjour. Et le dernier concert qu'il a donné au Palais des Sports, il y avait beaucoup de confrères, j'étais mal placé, il n'a pas pu me voir. Donc j'ai réussi à aller en coulisses à l'entracte, et c'est lui qui m'a dit « Mais où étais-tu ? Je t'ai cherché, je t'ai pas vu. » Et ça, j'ai été vraiment très ému ce jour-là.

0: Sarah Vaughan au sein de l'orchestre de John Kirby dans You Go To My Head en 1946, puis Ella Fitzgerald et les Criquets enregistrés à Jouons les Pins en 1964.
1: I didn't intend to put that in. Now we'll try to do the song we started. But that was so tempting. Somebody got that on record? Maybe we'll be able to sing it. Anything sells nowadays.
0: Jean-Pierre Lenoir, on vient d'écouter deux chanteuses, et pas des moindres, Ella Fitzgerald et Sarah Vaughan, deux chanteuses qui ont une place très particulière dans votre panthéon d'amateurs de jazz et de photographes également.
2: Oui, toutes les chanteuses sont importantes parce qu'elles sont rares. Il n'y a pas de la parité là, dans ce domaine-là. Donc, vous pourriez aussi dire Billie Holiday. Il y a des femmes aussi, c'est des chanteuses, mais c'est des femmes. La beauté de Sarah Vaughan en 58, la placidité d'Ella Fitzgerald en 53, la fatigue, la lassitude de Billie Holiday en 59, 58. Tout ça, c'est des souvenirs, finalement. Les trois, je les ai vus chanter. Je me suis pas contenté d'écouter des disques ou d'avoir envie, mais Cricket Blues d'Ella Fitzgerald à Antibes, mais c'est génial. Surtout qu'il y avait eu un climat organisé, journalistique, je sais pas. Il avait plu, déjà, dans l'après-midi, à Jouant les Pins. Madame Fitzgerald ne veut pas de photos. Madame Fitzgerald, si elle entend un bruit quelconque, elle s'arrête de chanter. Madame Fitzgerald, c'est le loup-garou. Elle vous attrape un photographe ou un gêneur et elle le bouffe tout cru. Puis le concert commence et un moment dans un silence de piano, il ne pleut plus, donc l'ambiance est un petit peu meilleure, moite. Tout d'un coup, il y a un criquet là-haut dans les pins de la Pinède qui commence à gratter ses ailes. Alors, je me dis, ça y est, c'est la catastrophe. On va mitrailler le criquet, on va arrêter. Et là, elle a eu le talent, parce que c'est le métier, c'est le talent, de dire au pianiste, son nom m'échappe.
0: Tommy Flanagan.
2: Tommy Flanagan, merci. Lui demander de lui faire une grille dans telle tonalité. Et elle est partie avec l'accompagnement de Roy Eldridge, qui lui avait beaucoup d'humour, dans Cricket Blues, Cricket on the Right, Cricket on the Left. C'est du jazz, mais c'est de la pirouette, c'est du grand art.

0: Don't Stop the Carnival, Sonny Rollins, enregistré en concert à New York en 1986.
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0: Sonny Rollins. Ah.
2: Sonny Rollins, c'est la même chose. Je l'ai vu pour la première fois, vu et écouté au Club Saint-Germain. Et puis après ça, j'ai suivi ces différentes... Différents passages parisiens, toujours avec la même punch, c'est pas le bon mot, mais la même fougue. Enfin, c'est un espèce de tourbillon irrésistible, Sonny Rollins. Et je pense un homme charmant, mais bon, même chose, je l'ai croisé.
0: Jean-Pierre Loire, je feuillette le livre du jazz plein les yeux et j'ai dans les yeux et dans ma mémoire un certain nombre d'images que vous avez signées. Est-ce qu'on peut parler d'un style, Jean-Pierre Leloire ? Quels sont les commentaires, les remarques, les observations que...
2: Les observations sont généreuses. Bon, j'ai peut-être à cause de Martial Solal, à cause d'un titre d'un morceau qu'il a écrit qui s'appelle « Le Loir est cher », c'est très drôle, je ne sais pas si c'est justifié professionnellement ou non. Je suis considéré, je crois, comme exigeant, mais aussi comme généreux. Je ne pense pas avoir de détracteurs, ça je ne sais pas, mais de photos qui puissent, justement aujourd'hui, à l'époque de ce droit à l'image, de cette menace permanente que les photographes entendent jour après jour, qui rendent aujourd'hui les photos impossibles dans les concerts, où on nous empêche de travailler, où on nous méprise totalement, alors que les photographes sont normalement considérés comme des journalistes. Mais même dans l'acquisition de la carte de journaliste, la commission de la carte de journaliste, les photographes ne sont même pas encore aujourd'hui considérés comme des journalistes de plein droit. Ils sont assimilés photographes. C'est pour ça quand je disais tout à l'heure que la photographie, malgré des grands pantins qui obscurcissent le ciel, les photographes et la photographie n'est pas encore reconnue. Donc on ne peut pas travailler. On a peur du procès que va vous faire la famille de tel... Bon, bah, quand on regarde ces photos, moi je me dis aujourd'hui, là-dedans, il n'y en a pas une qui prêterait le flanc à une poursuite pour absence d'autorisation pour droit à l'image. Car malgré tout, quand le musicien arrive, on n'a pas le temps de lui faire signer le petit papier, comme quoi il va vous autoriser à quoi ? Il va vous autoriser à faire les photos, il ne vous connaît pas. Il va vous signer un chèque en blanc ? Ça n'a aucune valeur. Donc, je pense que je suis généreux dans mes photos et que, sans aucun effort, quel que soit le genre de photographie que j'ai pu aborder, parce que bon, là, on parle beaucoup de jazz, mais ma curiosité a été la même pour le classique, ma curiosité a été la même pour Oum Kalsoum, la même pour Igor Stravinsky, la même pour Boulez, la même pour Messiaen. Je veux dire que j'ai aussi approché ces gens-là. C'est pour ça que je reviens un petit peu aussi sur le terme photographe de jazz. Non, c'est une des...
0: Une dominante ?
2: Bon, dominante, ou c'est une des activités. Mais alors, c'est là où vous feriez du jazz pour l'art et du beefsteak pour vous nourrir votre famille.

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0: Ray Charles dans Georgia On My Mind, enregistré en concert au Japon en 1976. Jean-Paul Noir, on vient d'écouter Ray Charles avec cette belle version de Georgia. Ray Charles qui a une place très importante dans votre parcours photographique.
1: Oui, parce qu'il connaissait ma voix. Donc, le pauvre n'a jamais vu une de mes photos, mais il savait qu'il y en avait des belles. Donc, parce que, je ne sais pas si c'est le mot soigneur, mais enfin, le personnage qui vient, qui l'aide à sortir de scène, a été le même pendant des années, et donc il repérait les têtes qui étaient devant la scène, donc me connaissait. Et il y a eu tellement de pochettes de disques, il y a eu tellement... Donc, même si lui ne les voyait pas, on devait lui dire, tiens, il y a un disque qui est sorti, ou il y a un 45 tours, ou il y a un album à 30 cm. Le 30 cm permettait une belle exploitation de la photo, que ne permet pas le CD. Donc, il connaissait mes photos, et j'ai eu le plaisir d'enfant, plaisir de môme, dans... 94, allant à Los Angeles, d'aller dans son bureau, d'être reçu. Je n'ai pas fait de photos, bien sûr, c'était privé. Mais je crois que je ne lui avais jamais aussi longtemps parlé. Ça a dû durer un quart d'heure. Et moi, je n'ai pas pu m'empêcher d'évoquer cette version de Georgia du Palais des Sports, où on a, c'était l'heureux temps où on pouvait fumer. Donc, il y a la fumée, il y a l'épaisseur de l'atmosphère du Palais des Sports et un jeu de flûte de David Newman absolument époustouflant.
0: Jean-Pierre Leloir, votre prochain choix, c'est Count Basie, Atomic Basie, disque Vogue.
1: Oui, Atomic Basie, parce que tout est dedans. Hein. J'ai pas vécu les joutes musicales de Kansas City, mais les arrangements, les musiciens, bon, l'équipe qu'il avait au moment de ce disque, c'était le plaisir. Et lui aussi me connaissait. Lui aussi, arrivant à Orly avec une compagne, avec une camarade, me disant « Tu ne la vois pas. » Donc je ne la voyais pas.
0: Elle n'était donc pas officielle.
1: Elle n'était pas officielle. Mais, curieux, je ne l'ai pas. C'est comme dans un autre domaine, il y a où j'ai beaucoup photographié Brel, puisque j'ai eu des rapports formidables avec lui, ça m'est arrivé de faire des photos avec des amis, bras dessous, comme ça. C'est drôle, ces photos, je ne les ai pas. Parce que un mois après, ou deux mois après, quand je le voyais, je lui donnais les tirages avec les négatifs.

0: Planky, l'orchestre de Count Basie en 1957. Jean-Pierre Leloir, vous avez choisi tout à l'heure deux chanteuses et pas des moindres, Ella Fitzgerald et Sarah Vaughan. C'est une autre chanteuse et c'est Billie Holiday.
1: Billie Holiday, bon, maintenant on connaît tellement de choses sur elle. Il y a eu des livres qui ont été écrits, on connaît sa légende, on connaît sa vie suppliciée ou presque. Elle a eu l'audace parce que justement elle était peut-être de naissance promise au Ku Klux Klan, elle a eu l'audace d'écrire et de chanter Strange Fruit. Et Strange Fruit, c'est drôle puisqu'aujourd'hui on va condamner en justice l'auteur des meurtres du Mississippi Burning, liée au Ku Klux Klan. Elle a été marquée par le destin, elle a été marquée par les Marlous, elle a été marquée, mais en plus de ça, elle était noire, c'est tout. Et dans ses derniers jours, quand elle était à l'hôpital, je crois qu'elle le dit dans sa biographie, elle est entrée une fois dans une clinique de désintoxication, et de ce jour-là, elle a été suivie. Donc elle était marquée.

0: Strange Fruit, Billie Holiday en 1939.
1: Jean-Pierre Leloir, là où les photos dont vous êtes le plus fier?
2: Ben, il n'y a pas de réponse. Il n'y a pas de réponse, je les ai toutes aimées. C'est une rencontre, voilà. C'est pas... Quelle était l'expression tout à l'heure, la photographie?
1: Comme observation participante.
2: Observation. Bon, ben, j'ai participé, j'ai photographié. Voilà la photo. À vous de savoir si elle est bonne. Je ne m'occupe pas de savoir s'il y en a une meilleure. Il y a deux choses, des mots que je déteste dans ma vie, que j'ai toujours détesté, c'est concurrence, émulation. Émulation, c'est parce que ça remonte à l'école, où j'étais un mauvais élève. Mais compétition, concurrence, concours, c'est l'horreur. Donc je ne fais pas de concours entre mes photos, je ne fais pas de concours dans la vie avec mes confrères, je ne fais de concours avec personne. Donc ces photos, il ne peut pas y avoir une 1 et une 2.
1: Jean-Pierre Leloir, dernière musique, le dernier disque que vous avez choisi pour cette émission, pour cette soirée, c'est justement Le Loir est cher, ce jeu de mots de Marcel Solal.
2: Le martyr du contrebassiste, parce que c'est un tempo absolument... D'ailleurs, je ne l'ai jamais entendu jouer en concert. C'était Bibi Rover, je crois, et il a souffert le martyr, parce que c'est sur un tempo rapide, très très rapide, et il a une grande part... Mais bon, c'était le clin d'œil, et comme tous les titres de Martial, plein d'humour.

Le Loir est cher, une composition de Martial Solal au piano en trio avec Gilbert Rover à la contrebasse et Charles Bellonzi à la batterie en 1965.

C'était Jazz comme une image par Franck Medioni avec ce soir Jean-Pierre Leloir. Cette émission était réalisée par Marie Groux avec Adrien Joannet et Dominique Aléo.

0: 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Merci à Béatrice Trichet pour la réalisation ainsi qu'aux documentalistes de l'INA pour leur collaboration.
1: C'était les trésors de France Musique par Françoise Monteil. Bienvenue dans les nuits de France Musique, tout de suite les essentiels, de François-Xavier Chemchak.
2: Bonjour et bienvenue, voici les essentiels du chef d'orchestre, pianiste et compositeur Michael Tilson Thomas, que nous avons suivi depuis ses débuts discographiques à la fin des années 60, dirigeant à Boston, à Buffalo, à Los Angeles, à Londres ou encore Amsterdam. Aujourd'hui, quatrième émission, place au passage entre le 20e et le 21e siècle. En compagnie de celui qui était, depuis 1995, directeur musical de l'Orchestre symphonique de San Francisco, un Californien, MTT, qui revenait donc dans sa Californie natale, direction le Far West.

Yeehaw, c'était Who Down, le final de Rodeo d'Aaron Copland, partition de 1942. C'était un ballet évoquant le Far West à travers son titre, bien sûr, et ce final qui reprend un thème de William Hamilton Stepp, qui était un violoniste traditionnel américain, la retraite de Bonaparte, Bonaparte's Retreat. Voilà le thème ici développé à l'orchestre dans ce Who Down par Aaron Copland, avec l'Orchestre Symphonique de San Francisco qui s'est bien amusé à enregistrer en 1999 cette partition en compagnie de MTT, qu'on va donc retrouver à la tête de cet orchestre aujourd'hui dans des partitions de Hector Berlioz, Igor Stravinsky, un deuxième sacre du printemps discographique avec George Gershwin, avec Michael Tilson Thomas, lui-même compositeur, ou encore Elvis Costello. Cette fois-ci, ce sera du côté de Londres. Il se trouve que je vous ai présenté hier un orchestre de jeunes qui s'appelle le New World Symphony, dont Michael Tilson Thomas a été à un moment responsable. On va retrouver les violoncellistes de cet orchestre pour accompagner l'une des plus belles voix de cette époque, c'est Madame Renée Fleming, qui chante ici la célèbre aria de la cinquième des Baquianas Brasileiras de Heitor Villa-Lobos sur France Musique.

C'est en 1938 que le compositeur brésilien Heitor Villa-Lobos avait écrit cette aria qu'il a intégrée ensuite dans la cinquième de ses Bachianas Brasileiras, double hommage et au Brésil et à Jean-Sébastien Bach. Et ce sont les violoncellistes du New World Symphony dirigé par Michael Tilson Thomas qu'on entendait là. Un ensemble, je disais, de jeunes musiciens qui a été fondé par MTT en 1987 et dont l'actuel directeur artistique est le français Stéphane Deneuve. Alors nous allons essentiellement passer cette journée, cette émission en compagnie de l'Orchestre Symphonique de San Francisco, dont MTT a été directeur musical pendant un quart de siècle, de 1995 à 2020. Voici à la fin du XXe siècle justement, dans une partition de Hector Berlioz, il enregistre la Symphonie Fantastique pour RCA, mais également quelques extraits de L'Hélio ou Le Retour à la Vie, qui est la suite de cette partition. Ici, nous allons entendre, outre l'orchestre, mais également le chœur symphonique de San Francisco, dans un extrait de cette partition qui nous dit, je cite, c'est le chœur des ombres, « Froid de la mort, nuit de la tombe, bruit éternel des pas du temps, noir chaos où l'espoir succombe, quand donc finirez-vous, vivant, toujours la mort vorace fait de vous un nouveau festin, sans que sur la terre on se lasse de donner pâture à sa fin. »

Le cœur des ombres, extrait de Lélio ou Le retour à la vie de Hector Berlioz. C'était le chœur et l'orchestre symphonique de San Francisco, placé sous la direction de leur directeur musical, Michael Tilson Thomas MTT, qu'on a déjà entendu lundi dernier, dans Le Sacre du printemps d'Igor Stravinsky, en tout cas dans la première partie, dans le premier tableau de ce fameux ballet de 1913, L'Adoration de la Terre, dans un enregistrement réalisé par le tout jeune Michael Tilson Thomas en 1972 avec l'Orchestre symphonique de Boston. Voilà une partition qui va maintes fois revenir au cours de la carrière de Michael Tilson Thomas. Il l'interprète en public au piano en 1981, piano quatre mains avec à ses côtés Leonard Bernstein. En l'an 2000, on peut l'entendre au Proms de Londres diriger le Sacre. En 2006, un DVD avec l'Orchestre symphonique de San Francisco est consacré au Sacre du printemps dans un documentaire de la série Keeping the Score. Et on va écouter son Sacre de 1999, justement, avec cet Orchestre symphonique de San Francisco. Comme on a écouté lundi l'Adoration de la Terre, je propose un extrait de la seconde partie du second tableau. C'est la fin du sacrifice avec tour à tour glorification de l'élu, évocation des ancêtres, action rituelle des ancêtres, la fin du Sacre du printemps d'Igor Stravinsky sur France Musique.

0: Un extrait du Sacre du printemps d'Igor Stravinsky, juste avant la terrible fin. Alors il faut raccourcir un peu ces pièces, évidemment on a envie d'écouter l'intégralité du Sacre, mais la discographie des Michael Tilson Thomas est telle qu'il a fallu faire quelques choix drastiques, comme couper en plein milieu d'une partition comme celle-ci. Eh bien c'était donc l'Orchestre Symphonique de San Francisco qu'on écoutait sous la direction de MTT en 1999.
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C'est une véritable tempête, c'est même un ouragan, en anglais hurricane, que décrivait George Gershwin dans cette partition. C'est un extrait de Porgy and Bess qu'on vient d'entendre, et plus exactement de Catfish Row, qui est la suite orchestrale tirée de l'opéra Porgy and Bess, avec une évocation donc d'ouragan dans cette partition jouée par l'Orchestre Symphonique de San Francisco, dirigée par Michael Gilson Thomas à la fin des années 90, au moment où il retrouve M. Olson. Tilson et Olson côte à côte, on les avait déjà entendus, Gary Colson le pianiste et Michael Gilson Thomas le chef d'orchestre, dans le concerto pour piano de Aaron Copland de 1926. Voici une partition qui, elle aussi, s'inspire de l'univers jazzistique, c'est le concerto en fa du même George Gershwin sur France Musique.

L'Orchestre Philharmonique de San Francisco, dirigé par Michael Dilson Thomas, accompagnait le piano de Gary Colson dans ce concerto en fa majeur de George Gershwin, avec ce final allegro agitato, et je ne peux m'empêcher de penser à Oscar Levent. Peut-être avez-vous vu ou revu Un Américain à Paris avec Gene Kelly, et notamment ce pianiste-compositeur dépressif qui fait un rêve narcissique où il interprète tous les instrumentistes de ce concerto, et même le public qui crie bravo à la fin, à voir et à revoir. Alors on va entendre un peu plus tard dans l'émission l'Orchestre Philharmonique de San Francisco. On va revenir à Londres avec cet Orchestre Symphonique de Londres dont Michael Tilson Thomas a été directeur musical pendant longtemps et avec lequel il va collaborer sur une partition étonnante. C'est encore un pas de côté, je dirais, de MTT. On l'a entendu aux côtés du guitariste de jazz fusion John McLaughlin, aux côtés de la grande chanteuse de jazz Sarah Vaughan. Demain, on l'entendra aux côtés du groupe de heavy metal Metallica. Et le voici aux côtés de Elvis Costello, qui était un grand nom de la scène punk rock et qui a diversifié ses activités en jouant par exemple avec le quatuor à cordes Broski ou encore en écrivant une musique de ballet pour le Songe humidité. C'est une compagnie de ballet italienne, Ater Balletto, qui en l'an 2000 avait commandé une partition pour ce qu'on appelle en italien « Sogno di una notte di mezzo estate », Songe humidité de Shakespeare, et Elvis Costello a gardé ce titre, Le Songe, Il Sogno en italien. Voici deux extraits de cette partition. Je pense qu'il utilise ses oreilles de façon intrépide, disait Michael Tilson Thomas. Il y a beaucoup de jazz dans cette partition. Il y a des parties aussi qui sonnent de façon impressionniste ou même russe. Elvis Costello à imaginer les personnages de Shakespeare venant de différents mondes, de la pop, du jazz ou du classique.

Oberon, Titania et Puck, voilà les trois personnages du songe nuit d'été de Shakespeare qu'Elvis Costello évoquait dans cette musique sous le titre Il Sogno, donc en italien, le songe. C'était l'Orchestre Symphonique de Londres dirigé par Michael Tilson-Thomas dans cette partition, avec un orchestre que MTT connaissait particulièrement bien et pour lequel il avait écrit une version de ses street songs. Depuis le début de cette série d'émissions, je vous parle du chef d'orchestre pianiste et compositeur Michael Tilson-Thomas, il est temps d'écouter un peu de sa musique. Voici donc ce street song, une chanson de rue qu'il a composée en 1988 et orchestrée de façon plus large en 1996 pour des membres de l'Orchestre Symphonique de Londres. Street song, écrit-il, est en trois parties mais s'enchaîne sans interruption. On a un entrelacement de trois chansons. La première, qu'on va écouter, s'ouvre sur une gamme descendante irrégulière et laisse flotter dans l'air une agréable dissonance qui ne se résout que très lentement. Ce moment de résolution est suivi de diverses réponses. Les harmonies se meuvent entre le médiéval et le contemporain, entre l'Orient et l'Occident, et toujours, évidemment, dans une perspective américaine du XXe siècle. L'idée générale du mouvement est un jeu perpétuel de commencement et d'arrêt. Les moments suspensifs bifurquent toujours vers autre chose. Voici un ensemble qui s'appelle The Bay Brass, dirigé par le compositeur MTT.

The Bay Brass, voilà le nom de cet ensemble, les cuivres de la baie. La baie, c'est bien sûr la baie de San Francisco, avec certains des musiciens de l'orchestre symphonique de San Francisco, mais pas seulement. En tout cas, sous la direction de Michael Tilson Thomas, dans une musique de MTT, c'était le premier mouvement de cette street song. Alors, musique du 20e et 21e siècle, musique moderne, musique expérimentale, tout cela est indispensable pour la vie d'un orchestre, mais bien sûr, un orchestre symphonique a toujours besoin de ses fondamentaux. Et les fondamentaux, aussi bien à Paris, à Tokyo qu'à l'orchestre de San Francisco, c'est notamment ceci.

0: Le scherzo de l'Eroica, la troisième symphonie de Beethoven, opus 55. En 2004, l'orchestre symphonique de San Francisco, dirigé par Michael Tilson-Thomas, avait programmé cette partition autour d'un documentaire dans la série Keeping Score. J'avais déjà évoqué cette série documentaire et pédagogique où Michael Tilson-Thomas explique les partitions à son public, public petit et grand, lui qui a cette tradition pédagogique ancrée depuis qu'il était directeur des Young People's Concert, les concerts pédagogiques pour les enfants avec l'Orchestre Philharmonique de New York dans les années 70 au moment du mandat de Pierre Boulez. Et bien sûr, Michael Tilson-Thomas partageait cela avec son ami Leonard Bernstein qui a beaucoup fait pour la pédagogie aux États-Unis.
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0: Michael Tilson-Thomas, qui pendant ce mandat à San Francisco est régulièrement appelé en Europe pour diriger l'Orchestre Symphonique de Londres ou encore ici l'Orchestre Philharmonique de Berlin pour un disque Sony Classical du violoniste Joshua Bell autour de Tchaïkovski, au programme Le Concerto de Tchaïkovski, mais pas seulement. On va écouter la Sérénade Mélancolique opus 26 du compositeur russe par Joshua Bell et les Berliner Philharmoniker dirigés par notre héros de la semaine.

C'est le violon de Joshua Bell que vous entendiez sur France Musique, un extrait du disque paru chez Sony Classical autour des œuvres de Tchaïkovski, notamment son concerto. On entendait la sérénade mélancolique en si bémol mineur opus 26 du compositeur russe, accompagné par l'orchestre philharmonique de Berlin dirigé par MTT, Michael Tilson Thomas, qui remonte dans un avion direction San Francisco. Nous allons passer à la fin de cette quatrième des cinq émissions qu'on lui a consacrées. Et c'est avec un autre compositeur russe que je vous propose de passer quelques minutes, Dmitri Shostakovich et sa cinquième symphonie.

Deuxième mouvement Allegretto de la 5e symphonie de Dmitri Shostakovich, c'était l'Orchestre symphonique de San Francisco avec Michael Tilson Thomas, publié par SFS Media, SFS comme San Francisco Symphony, puisqu'on est là dans ces années 2000 où la plupart des grands orchestres mondiaux se détachent des maisons de disques en raison de la crise du disque et prennent leur destin discographique en main. C'est le cas de l'Orchestre symphonique de San Francisco sous la direction de son directeur musical MTT, avec notamment cette série Keeping Score dont cet enregistrement faisait partie. D'une cinquième à l'autre, voici une des sources d'inspiration principales de Dmitri Shostakovich, la musique de Gustav Mahler, un compositeur central dans ses 25 ans de carrière de Michael Tilson Thomas, à la tête de l'Orchestre symphonique de San Francisco. Une intégrale des symphonies de Mahler a fait date entre le chef et l'orchestre. On va écouter un extrait de la cinquième et pas n'importe quel, le célèbre Adagietto qui a tant ému les cinéphiles du monde entier en voyant Mort à Venise de Luchino Visconti. On va essayer de se détacher de ces images magnifiques pour garder la substantifique moelle de cette partition écrite au tout début du XXe siècle.

C'était l'Adagietto de la 5e symphonie de Gustav Mahler en 2005 par l'Orchestre symphonique de San Francisco, dirigé par Michael Tilson Thomas, dans le cadre d'une intégrale consacrée au compositeur.

0: Liebst du um Schönheit, l'un des Rückert-Lieder de Gustav Mahler par Susan Graham et le San Francisco Symphony Orchestra dirigé par son directeur musical MTT.
1: 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Voici Banzai de Nathalie Piolet.
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5: Bonsoir, bienvenue dans Banzai. Ce soir, la perfidie est avec nous.

Aïe, aïe, aïe, l'histoire terrible, triste, d'un homme qui trouve son amoureuse dans les bras d'un autre. Son cœur crie « Perfidia » et sa bouche crie « Goodbye ». C'était le grand Perfidia dans Banzai. C'est un grand boléro du Mexicain Alberto Domínguez qui a été enregistré vraiment des centaines de fois en espagnol, en anglais, qui a été enregistré notamment par Nat King Cole. Vous avez peut-être reconnu sa voix suave. Vous savez, Nat King Cole, à la fin des années 50, il a vraiment une période espagnole. Il enregistre plusieurs disques en espagnol. Il y a Cole Espagnol, il y a Amis Amigos et il y a More Cole Espagnol au début des années 60. Tout ça, c'est très rapproché. Les parties instrumentales de ces disques ont été enregistrées du côté de la Havane. Et pour celui-ci, Amis Amigos, on a des séances studio qui ont été localisées du côté de Rio de Janeiro avec des arrangements signés Dave Cavano. Voilà, ce Perfidia. Alors nous, face à la Perfidia, ben, on s'en va, on file, on fuit. On fuit le mensonge, on fuit la trahison. On fait comme Nat King Cole, on dit goodbye. On va retrouver Amiette Bluyette, saxophoniste baryton new-yorkais, qui a fondé à la fin des années 70 le célèbre World Saxophone Quartet. On va le retrouver, Amiette Bluyette, dans sa ville, à New York, dans les années 90, en concert au Village Vanguard, avec un quartet. Il y a plusieurs titres, plutôt des ballades dans ce Live at the Village Vanguard, c'est le titre de l'album, et il y a aussi ce morceau qui s'appelle Hello Goodbye Song.

La chanteuse danoise Signe Hegg dans Banzaï sur France Musique. On l'a croisée récemment aux côtés du bassiste danois Thomas Fønnesbech, avec lequel elle enregistre en duo quelques disques. Elle poursuit aussi une jolie carrière en leader. Elle a sorti un album sous son nom l'an dernier. On est remonté un tout petit peu plus loin dans sa discographie avec ce disque-là, Don't Be So Blue. Un album de 2010, enregistré notamment avec le pianiste Jacob Christoffersen. À l'intérieur, ce goodbye, cette ballade d'adieu. Dieu, parce qu'on est toujours, on a toujours dans la tête cette trahison du début quand on entendait Perfidia chantée par Nat King Cole. On va écouter un morceau qui s'appelle Trahison. On va réagir à cette trahison du début. On va retrouver le P.E. Hewitt Jazz Ensemble, une formation pilotée par un vibraphoniste de Californie, Phil Hewitt, un Californien qui commence très très jeune. Lorsqu'il enregistre les pistes de son premier disque, Joe Bones, Phil Hewitt, il a 16 ans. Il n'a que 16 ans. Il presse l'album à 50 exemplaires. Il sort comme ça deux autres disques dans les années qui suivent, jusqu'à ses 20 ans, avec à chaque fois des tirages plus que confidentiels, 50 exemplaires, 100 exemplaires, des disques complètement rares, trois grands disques de spiritual jazz faits par un adolescent en pleine possession de ses moyens, également compositeur, arrangeur. Ces disques-là, ils ont été réédités en 2013 par Now Again, un label de Los Angeles spécialisé dans les rééditions, un label grâce à qui on découvre sans cesse des artistes complètement oubliés. Le premier disque du P.E. Hewitt Jazz Ensemble, le fameux Joe Bones, fait partie de cette série de rééditions, des rééditions au plus proche de l'original, même pochette, faite à la main, même son. On va écouter Betrayed et se rappeler du vibraphoniste P.E. Hewitt et se rappeler aussi de nos années adolescentes. Tout n'est pas jeté dans l'adolescence.

Closer to Me. C'était Sandra Nkake au micro et Jidru à la flûte avec un nouvel album par ce duo qui travaille depuis presque toujours ensemble, un disque pensé pendant le confinement, comme beaucoup d'albums évidemment qu'on découvre, qu'on est en train d'écouter en ce moment. Le confinement qui a déclenché chez Sandra Nkake et Jidru cette volonté immense de se rassembler, de garder le lien, de garder le fil, de continuer à créer, à partager, à transformer, chacun chez soi, je cite, mais ensemble, unis par la musique, la créativité, l'échange, l'improvisation, le partage. Partager quoi ? Partager des idées, partager des mélodies pour créer une longue suite musicale, pour se rappeler que l'union fait la force, pour renaître de ses cendres et former une tribu. Voilà, c'est tout le concept de cet album qui s'appelle Tribe from the Ashes. C'est un disque collectif enregistré avec un ensemble de 16 musiciens. Parmi les morceaux, on croise Thomas de Pourquerie, Anne Passeo, Marion Rampal. Il y a Antoine Bergeot à la trompette dans ce morceau qui s'appelle Come Closer. Antoine Bergeot, il apparaissait sur un joli projet autour de l'œuvre de Nino Ferrer. C'était un projet de 2014 initié par le clarinettiste français Denis Collin avec la chanteuse et claviériste Ornette, Univers Nino, c'est le titre de cet album paru à l'époque chez Crystal. Voilà ce que donne leur Mirza.

Nino Ferrer dans Banzai sur France Musique et ce Metronomy, premier vrai disque de Nino. Il y a beaucoup d'enjeux pour lui avec cet album. On est en 1972, il veut casser cette image de chanteur de tube un peu facile, Mirza, le téléphone. Ça lui plaisait pas tant que ça à Nino Ferrer. Alors il s'investit énormément dans ce disque concept, très rock progressif, vous l'entendez. Il parle des sujets qui lui tiennent à cœur, parle d'écologie, de politique, critique la société de consommation et ce disque est ignoré par le public. C'est une grande déception, un grand échec pour Nino Ferrer. Réécoutez donc ce Metronomy et ce morceau-là, notamment totalement psychédélique, qui s'appelle Cannabis, un morceau qu'on va rapprocher tout de suite d'un autre titre de 1947, signé Julia Lee, chanteuse de Kansas City, qui était spécialiste des chansons sulfureuses, adepte de l'ironie, amatrice du double sens. Julia Lee, en 1947, elle chantait « Marijuana ».

Le batteur américain Alvin Quinn, installé en Europe depuis 20 ans, en trio dans son nouvel album Night Train to Copenhagen, qui vient de sortir chez Stunt. Alvin Quinn, il a beaucoup enregistré avec le pianiste Kenny Drew, un Américain qui lui aussi était parti s'installer en Europe, au Danemark précisément. On va les écouter tous les deux dans le même studio en 89, avec à côté d'eux la star, le bassiste Nils Henning Ørsted Petersen, dans un morceau qui s'appelle Château en Suède. C'est Banzai.

Eric Lenini au clavier avec le Afro Jazz Beat, ce groupe qu'il avait monté au début des années 2010 pour cet album de Vox autour de la voix, avec notamment invité la chanteuse Christelle Warren dans ce I Need You. Eric Lenini, pianiste belge très très demandé, récemment il a participé au dernier disque de la flûtiste française Ludivine Issembourg. Il tenait les claviers sur cet album hommage à Hubert Laws. On écoute un extrait de ce Outlaws sorti l'an dernier, I Had a Dream.

0: Ludivine Isambour et ce morceau I Had a Dream qui fait partie de ce grand hommage très groove sorti l'an dernier, l'album Outlaws, hommage à un grand flûtiste, un pilier des années City High, ce label du début des années 70, le flûtiste Hubert Laws. Merci à Fred Kiefer, Victorien Hodge, Gérard Chan, Emmanuel Lacaze, Fabien Fleura et Emmanuel Benito pour ce Banzai. Vous pouvez découvrir la programmation musicale sur francemusique.fr à la page de l'émission. On se dit à demain, 19h, après Open Jazz. Passez une bonne soirée sur France Musique.
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